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0: Marie.
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0: Ouais.
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le bon Dieu, vous y croyez, vous? Moi, parfois, pas beaucoup. Mais mon père y croyait.

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Elle est américaine et elle porte des habits chinois. C'est la première fois que je la vois comme ça. Et qu'est-ce qu'elle cherche à dire? Et qu'est-ce qu'elle cherche à prouver? Qu'est-ce qu'elle cherche à faire? 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
2: Bonjour les Bauges, nous sommes le dimanche 13 septembre et c'est l'heure de l'agenda. Aujourd'hui, c'est la 52e édition de la foire d'Aillon-le-Jeune de 9h à 18h. Au programme, dégustation du pot-au-feu traditionnel, marché, jeux en bois et tombola. Réservez votre repas en ligne sur le site Helloasso en tapant Aillon Marjaria événement. Et un peu plus loin, vous pouvez participer à 13h aujourd'hui à une enquête grandeur nature et immersive au château de Miolan. En équipe, parcourez le donjon, les galeries et les jardins pour interroger les nombreux suspects incarnés par des comédiens afin de résoudre cette enquête qui vous plonge en avril 1869. La réservation est à faire sur l'office de tourisme de Savoie. C'est 29€ l'entrée à partir d'un groupe de 4 personnes. Pour information, lundi, c'est la réunion d'information des Veilleurs des Bauges, une association engagée pour la protection de l'environnement dans le massif des Bauges. Ça se passera à 20h lundi au bistrot La Ruche, au Châtelard. Venez découvrir l'association, échanger sur les enjeux du territoire et rejoindre le réseau des Veilleurs. Le Chenazic propose un concert gratuit ce samedi à partir de 19h à la brasserie Caco à Albens avec le groupe Mister Java. C'est la fin de cet agenda, il vous a été proposé en partenariat avec la fruitière du Cœur des Bauges de l'Échrenne et nous vous souhaitons une excellente journée à l'écoute de Radio Alto 94.8.
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1: Et bonjour à tous, ici Dorothée de Radio Alto. Je suis à Leschren. Nous sommes au plan d'eau et il y a aujourd'hui des baigneurs d'un style assez étrange. Donc je prends quelqu'un au hasard dans l'assemblée. Est-ce que vous pouvez me décrire ce qui se passe autour de nous ?
2: Oui, écoutez, moi je suis très impressionnée. Je vois que je ne comprends pas trop ce qui va se tramer. Je vois des gens qui mettent des bottes, qui mettent des tutus, qui s'emballent dans des sacs en plastique et qui s'apprêtent visiblement à aller plonger dans l'eau. Donc je ne sais pas s'il y a quelque chose à aller attraper au fond de ce petit lac, mais il semblerait en tout cas que tout le monde veuille bien essayer de se mettre en valeur de façon assez drôle pour le faire.
1: Et nous sommes donc au plan d'eau de Leschren pour le bain des clowns. Bonjour, est-ce que vous saviez en venant ce matin qu'il y aurait des clowns dans le plan d'eau ?
3: Non, pas du tout.
1: Alors ça fait quel effet ?
3: Ah bah c'est trop chouette, hein ? C'est cool, ça met de l'ambiance, c'est bien.
1: Alors c'est parti pour le défilé des clowns.
4: Oh ben chic, alors pour une fois je peux faire ce que je veux, youpi, je vais aller faire plein de bêtises.
1: Les sœurs jumelles, enrubannées dans un tutu en bulle, commencent à déambuler dans l'eau. Elles sont très courageuses, elles y vont d'un coup.
4: Ah ben ça c'est super alors, parce qu'il y a longtemps que je voulais aller dans l'eau, et puis ma grande sœur elle m'empêchait.
1: Madame, vous êtes armée de quoi ?
5: Je suis armée d'un grand cœur et puis aussi d'un ballon. Et puis voilà quoi.
1: C'est pas mal déjà. Hein. Nous avons quelqu'un qui est en train de ratisser le fond du plan d'eau avec son râteau. Un grand coup de balai, un grand coup de ménage. Voilà. Est-ce que vous m'expliquez ce que vous nettoyez au fond du plan d'eau ?
6: Non mais il y a trop d'eau là. Il y a trop d'eau là. Yes.
7: Aïe.
6: Voilà. Faut écumer quoi, hein. Puis peut-être qu'on va trouver de l'or aussi, hein.
8: Celle qui nettoie le lac avec son balai. Ah ouais, elle me fait beaucoup rire. Ouais. Et puis celles qui sont avec les papiers bulles, elles nettoient les copines avec leurs petites éponges. C'est très drôle aussi.
9: On joue avec les éponges, on compte combien il y a d'eau dans le lac. Enfin, c'est super.
1: Bon, dites-moi, on vous a vu essayer de vider le lac avec une éponge, ça marche ?
10: Ça marche, on a gagné 10 cm là.
1: 10 cm d'éponge ?
10: Non, c'est de l'eau dans le lac, je pense. D'eau.
11: Il y a une dame avec un tapis gonflable qui se déhanche, qui fait travailler ses hanches en fait. Voilà, elle dit bonjour au ciel, à la mère nature. Là, elle coule. Là. Actuellement, elle coule. Elle essaye de remonter sur son tapis. Ouh là là, ça a l'air rocambolesque.
1: Oh là là, il y a du monde qui arrive là.
11: Ah, il y a une dame en tenue de soirée. Elle est un peu éblouissante. Hein. Il faut pas se mettre dans l'orientation juxtaposée du nord-ouest parce que c'est très éblouissant.
12: Je sais pas, mais je veux pas être interviewée parce que je suis pas épilée. Donc je veux pas être interviewée. Non, c'est pas possible.
13: Non, on boit trop.
1: Ah, il y a une dame avec un chapeau jaune et une drôle de robe.
11: Alors, veuillez m'excuser, mais je crois que c'est pas une dame.
1: C'est un clown ?
11: C'est un clown. Un clown moustachu, plus précisément.
1: Qui a quand même l'air d'avoir des difficultés pour rentrer dans l'eau.
11: Bah, il se met en position, regardez. Il se prépare. Position étendard. Ah, il y en a qui sont pour idée de vider les cailloux de... Parce que c'est vrai qu'il y a trop de cailloux ici. Hein.
1: Ça a l'air.
11: Ça fait trop mal aux pieds.
1: Et puis, une partie des clowns qui dansent sur la plage.

0: Est-ce que je peux vous demander c'est quoi comme instrument de musique?
1: Ah, c'est un nyckelharpa, donc c'est un instrument traditionnel suédois. Les origines de cet instrument, c'est 14e siècle, dans les premières traces. Et ça, c'est un instrument, j'allais dire, fin 20e, début du 21e.
0: Et est-ce que vous pourriez le décrire aux auditeurs de Radio Alto, la radio qu'il vous faut?
1: Donc, sa particularité, c'est un instrument à cordes qui joue avec un archet. Il y a 4 cordes mélodiques. Et dessous, la particularité, c'est 12 cordes sympathiques qui servent uniquement à la résonance. Ensuite, pour le clavier, donc c'est un clavier à touche. Nickel, ça veut dire clé en suédois. Donc c'est une harpe à clé, en fait. Et donc le système de touche correspond au système de touche de la vieille roue en France. Voilà, donc ça s'appelle des sautereaux.
0: Moi, je trouve que ça ressemble un peu du corps à un violon très effilé, avec un manche de guitare très raccourci, et par-dessus un clavier en os de bois.
1: Oui, bah c'est tout à fait ça.
0: Et du coup, pour apprendre à jouer de cet instrument, on apprend d'abord la guitare, le violon, le clavier.
1: Par rapport à cet instrument, je suis plutôt parti du violon. Quelqu'un qui joue du violon, cet instrument, il faut 10 minutes pour savoir comment il fonctionne. Et puis après, il suffit d'en jouer et on progresse.
0: Je ne vous crois pas trop, mais je pense qu'il faut quand même juste bien s'entraîner quand même. Hein, parce que...
1: Mais en fait, bon, comme c'est un instrument relativement rare, on n'en voit pas dans les conservatoires, mais il y a des stages qui se font pour apprendre. Et d'ailleurs, le nyckelharpa, il y en a de plus en plus en France. Quand j'ai commencé en 2007, on devait être une quinzaine à peu près sur la France. Maintenant, rien qu'en dans la région, et je connais plus d'une vingtaine de personnes qui en jouent, quoi.
0: En tout cas, c'est très beau, hein, merci. Hein.

0: Et
1: il y a plein de cagettes, il y a plein de monde autour d'elle.
0: Oui, avec des dames bulles aussi.
1: Ah oui, oui.
0: Des dames bulles. Et d'ailleurs, elles sont pifres, les dames bulles. Hein.
1: Elles sont pifres de quoi ?
0: Elles sont pifres de bon bec, comme on dit par chez nous.
2: Oui, oui, on s'est tous servi et ça leur a bien plu, je crois.
1: Mais elle a disparu.
2: Bah, elle a plus de bonbons.
3: Alors, on est avec des enfants spectateurs. C'est lequel le clown qui vous fait le plus rire ?
4: Je sais pas, mais ils sont tous drôles.
3: Alors, celui qui a le plus beau costume ?
4: J'aime bien ceux qui ont des papiers bulles.
5: Moi, c'est la dame avec le truc pour nettoyer, là.
1: Avec la
3: Et toi, tu trouves lequel le plus drôle ?
5: Je pense que le costume le plus heureux, c'est elle, là, avec les brassards et la...
3: La capitaine avec les brassards et puis la bouée zèbre ?
5: Exactement.
3: Et vous avez une petite préférence ?
2: Ouais, j'aime bien les papiers bulles, là, des dames qui brillent dans l'eau.
6: Okay. C'est très rigolo. Bien réussi.
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2: Bonjour les Bauges, nous sommes le dimanche 13 septembre et c'est l'heure de l'agenda. Aujourd'hui, c'est la 52e édition de la foire d'Aillon-le-Jeune de 9h à 18h. Au programme, dégustation du pot-au-feu traditionnel, marché, jeux en bois et tombola. Réservez votre repas en ligne sur le site Helloasso en tapant Aillon Marjaria événement. Et un peu plus loin, vous pouvez participer à 13h aujourd'hui à une enquête grandeur nature et immersive au château de Miolan. En équipe, parcourez le donjon, les galeries et les jardins pour interroger les nombreux suspects incarnés par des comédiens afin de résoudre cette enquête qui vous plonge en avril 1869. La réservation est à faire sur l'office de tourisme de Savoie. C'est 29€ l'entrée à partir d'un groupe de 4 personnes. Pour information, lundi, c'est la réunion d'information des Veilleurs des Bauges, une association engagée pour la protection de l'environnement dans le massif des Bauges. Ça se passera à 20h lundi au bistrot La Ruche, au Châtelard. Venez découvrir l'association, échanger sur les enjeux du territoire et rejoindre le réseau des Veilleurs. Le Chenazic propose un concert gratuit ce samedi à partir de 19h à la brasserie Caco à Albens avec le groupe Mister Java. C'est la fin de cet agenda, il vous a été proposé en partenariat avec la fruitière du Cœur des Bauges de l'Échrenne et nous vous souhaitons une excellente journée à l'écoute de Radio Alto 94.8.
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4: Y a-t-il un pilote dans l'assiette ?
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4: La chronique diététique d'Anne-Claude, diététicienne épicurienne. Anne, bonjour.
6: Bonjour Charlotte et bonjour à tous.
4: Une chronique sur les calories pour commencer l'année, parce qu'on n'a pas peur des sujets qui fâchent.
6: Au contraire.
4: Et avec cette question qu'on se pose, Anne, et à laquelle j'espère tu pourras nous donner des réponses, quand on va faire nos courses et qu'on regarde nos emballages, parce qu'en fait on a pas mal d'infos sur ces emballages.
6: Mon Dieu, oui.
4: Oui, il y a notamment la mention de calories en disant voilà, tel aliment, eh ben, ça équivaut à telle calorie.
6: Tout à fait. Donc, cette mention qu'on voit dans le tableau nutritionnel des apports, voilà, des aliments, elle va signifier que telle portion de l'aliment va fournir tant d'énergie au corps. Ce qui me chiffonne, c'est quand je vais entendre mes patientes dire « j'ai consommé tant de calories », comme s'il s'agissait d'une substance qui va venir se stocker sous forme de gras, là où elles ne veulent pas en général. Voilà. Donc attention, parce que considérer les calories comme une matière, ça va déclencher une forme de guerre aux calories. Et ça, c'est le début de la faim. La faim, F-A-I-M. Donc moi, ce que je vous propose dans cette chronique, c'est que on explique vraiment ce que sont les calories et comment on va gérer ce bazar.
4: Eh bien, ça, c'est parfait, parce que c'est bien une question que je me pose. Qu'est-ce que c'est qu'une calorie ?
6: Alors, il y a une définition que j'adore, elle est affichée dans mon cabinet. Les calories, ce sont des petites bêtes qui réduisent les vêtements pendant la nuit.
4: C'est très imagé, c'est parfait.
6: Donc évidemment, c'est une énorme boutade. Déjà, une calorie, c'est pas une chose, c'est pas une substance. Une calorie, c'est une unité de mesure. C'est une mesure de la chaleur qui va être produite quand les nutriments qui sont apportés par les aliments, donc les molécules nutritionnelles, vont entrer en réaction dans nos petites chaudières cellulaires. Donc en fait, une calorie, c'est la quantité d'énergie nécessaire pour élever de 1 degré la température de 1 gramme d'eau. Et donc, il y a des facteurs qui ont été déterminés, on va voir un petit peu plus loin comment, qui nous expliquent que 1 gramme de glucides ou 1 gramme de protides vont fournir 4 kilocalories, donc 4000 calories, et 1 gramme de lipides vont fournir 9000 calories ou 9 kilocalories. calories. Ça signifie concrètement que 1 gramme de glucides, donc la molécule de glucides, on ne parle pas là de 1 gramme de pomme de terre, on parle de 1 gramme de la molécule de glucides qu'il y a à l'intérieur. Si on récupère toute l'énergie qui peut être libérée lors de la réaction qu'il va y avoir de ce gramme de glucides à l'intérieur de notre corps, elle va être équivalente à celle qui est nécessaire pour chauffer 4 kg d'eau de 1 degré, donc on va faire augmenter la température de 4 kg d'eau de 1 degré, ou pour faire augmenter de 4 degrés 1 kg d'eau.
4: Donc c'est finalement grâce à ces calories qu'on arrive à maintenir notre température corporelle.
6: Oui, tout à fait. Alors ce sont toutes les réactions chimiques à l'intérieur de notre corps qui vont libérer de l'énergie sous forme de chaleur, parce qu'il y a d'autres manières de libérer l'énergie, qui vont faire qu'on chauffe. Notre métabolisme, il va permettre de maintenir notre température corporelle, et pour alimenter les réactions du métabolisme, eh bien, nous avons besoin de carburant.
4: Et oui, les aliments, c'est notre carburant, justement.
6: Oui, tout à fait, et en partie, parce que c'est réducteur, et c'est ce côté réducteur qui va poser problème. Alors, d'où vient cette idée que les aliments sont un carburant? Ça vient de la révolution industrielle au XVIIIe siècle, avec les physiciens, les ingénieurs qui travaillaient autour des différents combustibles pour en tirer le plus d'énergie. Et on a un chimiste français très connu, au demeurant, Antoine Lavoisier, qui a eu l'idée que les aliments sont le combustible de notre corps. Avec son collègue Pierre-Simon Delaplace, il a construit un calorimètre qui permettait de mesurer la chaleur produite par un cobaye. Ils ont découvert qu'un animal consomme de l'oxygène, rejette du gaz carbonique et produit de la chaleur. Et ils ont fait cette conclusion que la respiration, c'est la combustion du carbone et de l'hydrogène contenus dans les aliments. À la suite de ces travaux, on a un autre chimiste et nutritionniste américain, cette fois Wilbur Olin Atwater, qui a construit une immense chambre calorimétrique, cette fois où des volontaires humains vivaient pendant plusieurs jours. L'équipe de chercheurs de Atwater ont mesuré tous les aliments ingérés, toutes les selles produites, toutes les urines produites, les gaz respiratoires consommés et produits, et la chaleur dégagée par le corps. Et ils ont établi des bilans énergétiques complet, entre guillemets. C'est là qu'on a déterminé les facteurs qui sont dits les facteurs d'Atwater, à savoir 4 kilocalories sont fournies par 1 gramme de glucides ou de protéines, 9 kilocalories sont fournies par 1 gramme de lipides. Attention, les facteurs d'Atwater sont des moyennes.
4: C'est assez dingue quand même de se dire que tout ça, c'est un héritage du 19e.
6: C'est intéressant de voir ça. C'est surtout voir comment est-ce qu'on est arrivé à parler de chaleur, etc. On était bien dans cette révolution industrielle, on va chercher la vitesse, la productivité, etc. Et finalement, on commence à regarder le corps comme une machine. Et peut-être que cette idée a un petit peu trop perduré.
4: Est-ce que c'est ça qui te chiffonne? Est-ce que ce que tu nous disais au début de cette chronique, il y a quelque chose qui te chiffonne? Qu'est-ce que c'est?
6: Voilà, en partie, effectivement. C'est-à-dire que considérer le corps comme une machine, ça a permis de faire des découvertes. Le réduire à une machine, c'est ultra limitant. Donc, autre chose qui chiffonne par rapport aux calories à strictement parler. La première chose, c'est que considérer les valeurs, les facteurs d'Atwater qui ont été déterminés comme des valeurs absolues, c'est pas cool parce que il y a des facteurs de variabilité d'une personne à l'autre. C'est subtil, beaucoup plus subtil que ça. Donc on a par exemple une équipe de chercheurs autour de Judith Sanchez Peña, qui est une chercheuse mexicaine en nutrition et biochimie, qui ont fait une revue produite en 2017 où les expériences d'Atwater ont été critiquées. Par exemple, ils ont souligné le faible nombre de sujets, les protocoles, le fait que les protocoles étaient courts et que les mesures étaient parfois imprécises. La conclusion de cette revue, c'est que il serait souhaitable de redéterminer expérimentalement les facteurs d'énergie métabolisables avec des méthodes plus modernes. La problématique, ça va être aussi la variabilité entre les individus. Elle va dépendre notamment de l'âge. Elle va dépendre aussi de l'état du système digestif. Ça, c'est très important, notamment par rapport au microbiote intestinal. Entre deux individus, il y a des différences d'absorption. Imaginons les personnes, en fonction de leur transit, qui ont plutôt un transit rapide, avec des diarrhées, etc., qui vont avoir des problèmes de malabsorption. L'absorption n'est pas la même, on ne tire pas la même quantité de nutriments des aliments qu'on consomme que quand on a un transit qui est plus régulier. En fonction de la flore qui va dégrader les aliments, il y a certaines flores intestinales qui dégradent davantage certains nutriments, d'autres qui en dégradent d'autres. Donc finalement, on va extraire plus ou moins de nutriments en fonction de la qualité de notre flore intestinale. Toutes ces différences font des variabilités individuelles. On a aussi entre les individus des différences métabolique. Et ça, c'est probablement le plus grand facteur d'écart qu'il peut y avoir entre deux personnes. Même si ces deux personnes vont absorber exactement les mêmes nutriments, elles ne vont pas les transformer de la même manière. Pourquoi ? Parce que le métabolisme de base est différent. Le métabolisme de base, c'est la quantité d'énergie dont on a besoin juste pour les fonctions de notre organisme. Il y a des personnes qui ont des moteurs très gloutons, hein, c'est comme les moteurs des grosses voitures, etc. Ça glougloute plus, même à l'arrêt, que les moteurs des petites voitures plus cool, moins consommatrices. Donc voilà, on a déjà des différences de métabolisme de base. Ça va dépendre aussi de la quantité de tissu musculaire de la personne, puisque c'est une des parts de notre corps qui consomme le plus d'énergie. L'activité physique, le niveau d'activité physique, effectivement, que la personne va faire, enfin que deux personnes vont faire, mais aussi que la personne va faire d'un jour à l'autre, bref. La thermogénèse adaptative, c'est-à-dire comment est-ce qu'on va réguler notre température, et ça dépend d'une personne à l'autre, ça va dépendre aussi pour l'individu lui-même du temps qu'il fait. Et puis les réponses hormonales, voilà, comment est-ce que fonctionne notre système hormonal, et qu'est-ce que, par exemple, au niveau de la thyroïde, on sait que ça va jouer notamment sur le thermostat du corps, voilà, quelles sont les différences d'une personne à l'autre.
4: Et toutes ces différences, est-ce que ça va finalement faire une grosse différence d'une personne à l'autre ?
6: Alors, à l'heure actuelle, c'est pas facile à dire parce que les études sont peu nombreuses, souvent elles sont de petite taille, et en plus elles sont réalisées avec des régimes très différents, surtout conçus pour comparer les aliments ou les régimes entre eux, donc pas pour quantifier précisément la variabilité biologique entre les personnes. Donc l'équipe de Sanchez, dont on parlait tout à l'heure, disait précisément que ça vaudrait le coup d'avoir des études qui soient spécifiques par rapport à ça. Et effectivement, c'est le cas. Deuxième problème majeur qui me chiffonne, c'est que on ne mange pas des calories, on mange des nutriments. Moi, je vois des patientes qui ont la croyance qu'en absorbant des calories, elles absorbent de la matière qui va venir se loger dans leurs cuisses, dans leurs fesses, etc. Or, on mange des nutriments. Et les nutriments, ça sert à produire des réactions chimiques qui vont être source d'énergie pour animer la vie qui est en nous. Ces nutriments vont permettre d'être stockés aussi, d'une part, sous forme d'énergie potentielle, c'est-à-dire qu'ils pourront être transformés en énergie pour des besoins intérieurs. Ces nutriments vont aussi permettre de fabriquer des tissus, nos muscles, de régénérer nos cellules, notre peau, notre cerveau, vont pouvoir fabriquer des molécules biochimiques comme les hormones, les neuromédiateurs, les enzymes. Donc croire qu'on absorbe des choses quand on absorbe prétendument des calories qui vont se stocker sous forme de graisse, le risque c'est de nous pousser à chercher à diminuer trop nos apports en nutriments, en croyant qu'on diminue nos calories, et en nutriments indispensables. Donc il y a des risques de carence, et les carences ça donne faim, et ça entraîne des compulsions alimentaires.
4: Donc c'est important de bien comprendre à quoi ça fait référence ce terme calorie, et ne pas se fier uniquement à cette indication-là. Mais malgré tout, est-ce que c'est un renseignement qui est intéressant? Et comment est-ce qu'on peut savoir combien de calories on a besoin?
6: Alors, de voir que tel aliment apporte telle quantité de calories, personnellement, c'est pas une donnée que j'utilise avec mes patients, sauf dans des cas très particuliers. Par exemple, là, j'ai le cas d'enfants qui ont un petit poids, une petite corpulence, et à ce moment-là, je vais calculer l'apport énergétique. Par exemple, sur une journée, je vais regarder tout ce qu'ils consomment, je vais regarder en moyenne combien ça leur apporte de calories, et on va comparer combien, en moyenne, un enfant de cet âge, de cette corpulence, est censé consommer de calories pour, voilà. Et à ce moment-là, on voit si effectivement il y a un déficit énergétique. Mais ce sont dans des cas extrêmement particuliers. Le reste du temps, je n'utilise absolument pas la notion de calories. Si on veut avoir une méthode simple et immédiate, on va revenir à nos fondamentaux, on va écouter sa faim, parce que la faim, ça veut dire que j'ai besoin de carburant. On va respecter son rassasiement, ça veut dire que c'est bon, j'ai apporté le carburant dont j'ai besoin. On va observer ses envies également, parce que les envies vont me permettre de me diriger vers plutôt tel type d'aliment ou tel type d'aliment qui va m'apporter la qualité de carburant dont j'ai besoin à ce moment-là. Il n'y a pas de méthode de calcul plus fiable que nos ressentis corporels, surtout dans la mesure où il y a des variations pour une même personne, en fonction de l'activité physique et intellectuelle de la personne, parce que le cerveau, ça glougloute beaucoup, en fonction de la météo, etc. S'il y a des facteurs qui perturbent l'auto-observation et l'auto-régulation, il y a la possibilité d'être accompagné par un professionnel, de préférence sensibilisé aux variabilités individuelles, comme les référents en profilage alimentaire.
4: Donc, si je comprends bien, Anne, on commence cette année toujours sous le signe de la singularité, de l'écoute de son corps, écoute de ses sensations, et ça devrait bien se passer.
6: Je nous le souhaite.
4: Quant à nous, on se retrouve dans 2 semaines pour parler cette fois de la moutarde,
6: tout autre
4: sujet.
6: Absolument, la moutarde qui est un condiment que j'affectionne tout particulièrement, on va voir pourquoi elle nous monte au nez, la coquine.
4: Merci Anne, à la semaine prochaine.
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0: Allez, on s'en refait un autre ?
1: Sailor Moon, Sailor Moon, elle va défendre notre terre.
0: Vous en avez déjà vu, vous, des super-héros en slip moulant et body à paillettes traverser le ciel pour venir vous sauver ? Des mâchoires carrées, des seins bombés, pratiquer un massage cardiaque ou un bouche-à-bouche ? Pour de vrai ? En vrai de vrai, je veux dire ? Sérieusement, les Avengers et autres indestructibles, c'est comme les génériques de Bernard Minet. Ça vend du rêve, mais ça sauve pas des vies. Et le jour où quelqu'un s'effondre devant vous, aucun d'eux viendra à la rescousse. Ce jour-là, il y aura juste vous, en jean et basket. Peut-être avec un café à la main, pas entraîné, pas musclé, pas particulièrement courageux. Juste là, au bon endroit, au bon moment. Et c'est exactement ce qu'il faut. Parce que soyons cash, le vrai pouvoir, celui qui fait la différence, c'est pas la force surhumaine. C'est de savoir quoi faire dans les 3 minutes. Et ça s'apprend vite, vous verrez. Alors, votre mission, si vous l'acceptez, gardez le poste allumé, restez à l'écoute et meurt un autre jour. Bienvenue dans le monde des vrais héros.
2: Des milliers de vies pourraient être sauvées chaque année si la plupart d'entre nous étaient formés au simple geste de premier secours. Alors simple, on va le déterminer dans cette émission que je vais réaliser aujourd'hui avec Maud, infirmière et présidente de la CPTS. Bonjour Maud.
3: Bonjour.
2: Et Alexia, infirmière et sapeur-pompier au centre de secours des Bauges. Bonjour Alexia.
3: Bonjour.
2: Alors on parle donc aujourd'hui des premiers

0: lors de vos voyages. Ces trois numéros sont en France, sont reliés. Ils ne sont pas forcément situés au même endroit, mais ils sont reliés. Ils sont capables de transmettre les appels. Peu importe quel numéro vous appelez, retenez-en un des trois et l'essentiel, c'est surtout d'appeler. Je vais préciser quand même qu'il existe également un numéro qui est le 114 qui permet de joindre les secours par écrit, donc par SMS via votre téléphone portable et qui peut être utile pour les personnes sourdes et malentendantes notamment.
1: Étant donné donc ce premier appel, on s'arrête quand même pas là et on va pas jouer à Candy Crush à côté de la personne qui est en difficulté. Donc on va essayer quand même aujourd'hui dans cette émission de balayer les différentes thématiques auxquelles on pourrait être confronté dans notre quotidien et puis de voir comment on peut intervenir. Alors la première qui fait très film, je trouve, l'arrêt cardiaque.
2: Oui, très super-héros celle-ci. Hein. Ouais. Et ben oui, effectivement, l'arrêt cardiaque, donc celle-ci, c'est vraiment la situation dans laquelle les gestes qu'on va mettre en place vont sauver le plus de vies et qu'il est vraiment nécessaire de mettre en place dès les premières minutes. Chaque seconde compte vraiment parce que après 5 minutes sans oxygène, le cerveau commence à subir des lésions qui sont irréversibles. Et après 10 minutes, les chances de survie sont de fait extrêmement limitées. Donc, comment est-ce qu'on reconnaît un arrêt cardiaque?
1: Déjà, a priori, la personne ne va plus être debout.
2: C'est ça. La personne va tomber, va s'effondrer. Elle ne répond pas quand on lui parle, ni quand on lui serre la main. Tu vois, on peut essayer de faire un stimuli, lui dire ce que vous m'entendez, etc. Et en général, donc, la personne ne répond pas. Elle ne respire pas non plus. Alors, parfois, elle peut faire ce qu'on appelle des gasps. C'est des petites inspirations sonores.
0: Tu ne nous ferais pas une imitation d'un gasp?
2: Non.
1: Ah, c'est trash le gasp, hein.
2: Non. Voilà. Qui peuvent être un peu irrégulières. Et ça, en fait, il ne faut pas vraiment s'y fier. Voilà, c'est plutôt un mécanisme plus qu'une respiration. Donc, si ça ressemble à un arrêt cardiaque, il faut agir vraiment comme si ça en était un et mettre des actions en place.
1: Alors, avant le branle-bas de combat, parce qu'on va faire un massage cardiaque en vrai, là. Comment on peut différencier l'arrêt cardiaque du simple malaise, entre guillemets?
0: La personne, du coup, elle est inconsciente, on la stimule, comme a dit Maude. Du coup, il n'y a pas de réponse. Et on vérifie sa respiration pendant 10 secondes. Pas plus, pas moins non plus, parce qu'une respiration, c'est toutes les 6 secondes. Donc, il faut attendre 10 secondes. On met la main sur l'abdomen, le ventre. On met la main sur le ventre de la personne qui est donc inconsciente. On met son visage à proximité de la bouche et le nez pour sentir s'il y a un souffle qui sort. Et surtout, le plus facile, c'est la main sur le ventre. Et le ventre, est-ce qu'il se soulève ou est-ce qu'il se soulève pas? On attend 10 secondes. Pas plus. 10 secondes. S'il y a aucun mouvement du ventre qui se soulève, on attaque le massage cardiaque immédiatement. C'est la première action. On saute sur la personne et on attaque.
1: Et alors, comment?
0: Comment? C'est un geste que tout le monde peut faire. Un enfant à partir de 10 ans peut le réaliser. Donc il n'y a pas d'excuse. Tout le monde peut le faire, n'importe où et n'importe quand. On se met sur la personne qui est inconsciente au sol. On met les deux mains au milieu de la poitrine. Et l'objectif à partir de là, c'est de ne plus jamais s'arrêter, d'appuyer fort et vite. Fort, on dit qu'il faut enfoncer la poitrine de 6 cm. Oui. Et vite, il faudrait réussir à faire entre 100 et 120 compressions par minute. Voilà. Est-ce que je me lance dans... Normalement, 100, 120, c'est à peu près la musique de Staying Alive, pour vous donner une idée. Staying Alive. Voilà. Et bien, si vous y pensez, chantez ça dans votre tête et ça vous fait 100, 120 appuis par minute sur la cage, donc au milieu de la poitrine de la personne. Et l'essentiel derrière, c'est qu'il ne faut jamais vous arrêter. À partir du moment où vous avez commencé, il faut continuer le massage cardiaque. Vous allez rapidement vous épuiser. Donc si vous êtes plusieurs, il faut vous organiser pour vous mettre face à face. Et on enchaîne, et on ne s'arrête pas, et on ne compte pas non plus. On enchaîne, on ne s'arrête pas. Évidemment qu'il va falloir quand même penser à appeler les secours, sinon ça va être très très très long. Du coup, le secours, je vais le redire, les numéros c'est 18 15 112. Dans un cas comme ça, vous réfléchissez pas, vous en appelez un des trois. Et vous n'avez qu'à préciser le lieu où vous êtes, évidemment. Ça me paraît indispensable. Et que la personne, elle est inconsciente, qu'elle respire pas et que vous avez commencé le massage cardiaque.
1: Est-ce qu'on peut faire trop fort?
0: Non. Le massage cardiaque peut vous surprendre quand vous l'exécutez avec des petits craquements sous les mains, mais c'est pas grave. Il faut mieux sauver une vie que ne rien faire. Faut mieux mal faire que ne rien faire du tout.

0: Voilà. Donc, il faut essayer ce massage cardiaque quoi qu'il arrive.
1: C'est sûr qu'une côte, en fait, qui est cassée, elle se répare. Un cerveau qui manque d'oxygène...
2: Ok. Voilà. Donc ça, on garde en tête. Si plus de respiration, bim, massage cardiaque.
0: Oui.
2: Même si on n'est pas pro, même si on ne connaît pas tout Staying Alive en entier, c'est pas grave.
1: On revient au début.
0: Surtout si on n'est pas pro. Dans le cas d'un massage cardiaque, les personnes qui sauvent des vies, ce ne sont pas les professionnels de santé, ce sont les témoins de l'accident. Si les témoins ne font rien, quand les secours arrivent, d'autant plus dans nos régions des Bauges où nous sommes quand même un petit peu
1: excentrés.
0: Si ce ne sont pas les témoins qui agissent, c'est pas les professionnels qui sauveront les vies. Les professionnels, on prendra le relais, on fera d'autres actions, on emmènera d'autres matériels, mais pour le maintenir une chance de survie à la victime, il faut que ce soit les témoins présents qui commencent les gestes de premier secours. Donc le massage cardiaque, en premier lieu, ça se fait sans matériel, sans rien. Il vous faut juste vous et vous mettre accroupi et appuyer fort sur cette poitrine, au milieu de la poitrine, et jamais vous arrêter. C'est pas sorcier.
1: Impressionnant, mais pas sorcier.
2: Oui, je suis pas pressée d'être confrontée à ça. Tu as abordé la question du matériel dans nos communes, dans les Bauges, on fleurit un petit peu partout ces petits boîtiers qui clignotent. Est-ce que ça veut dire que c'est pas grave, on a Staying Alive, on le fait, ou ça peut servir à quelque chose, et si oui, dans quel cas?
0: Évidemment que ça sert, sinon ça n'aurait pas été mis en place. Le numéro 1, c'est alerter, on appelle les secours. Le numéro 2, c'est masser. Une fois qu'on a mis ces deux actions en place, et bien là, on commence à réfléchir à la troisième, qui est-ce que j'ai à proximité un défibrillateur? Donc, les défibrillateurs que vous connaissez, c'est des gros boîtiers verts qui peuvent également être jaunes. Ils sont en général bien identifiés. Ils se trouvent, à ce jour, dans les Bauges, ils se trouvent sur les bâtiments, on va dire, municipaux, dans chaque chef-lieu de commune. Voilà, vous pouvez en trouver également un peu ailleurs, type le terrain de foot, le gymnase, c'est tout.
1: Oui, c'est tout. Après, dans certaines personnes, certains habitants en ont, mais d'un point de vue, on va dire, privé. Mais ce que dit Alexia, je la rejoins parce que c'est très important, et moi, bon, pour les plusieurs formations que j'ai pu suivre avec elle, ce qu'elle nous explique à chaque fois, c'est que la première chose, avant même qu'il se passe quelconque accident, c'est de savoir où est le défibrillateur autour de chez soi. Parce que c'est pas le moment où on va être dans le stress qu'on va se dire oh, mince punaise, il faut que je découvre où il est. Et avant quoi que ce soit, vraiment, ce qui est important, et ça c'est quelque chose que j'ai retenu, que je dis souvent aux patients, et aux personnes de toute façon, de dire voilà, sachez où se trouve le défibrillateur le plus proche autour de chez vous.
2: Merci, j'entends bien, c'est pas l'un ou l'autre, c'est pas ou massage ou défibrillateur. On se dit pas non, masse pas, il y a le défibrillateur, je vais le chercher.
0: Le défibrillateur est non dissociable du massage cardiaque. Enfin, le massage cardiaque est juste non dissociable de l'arrêt cardiaque. C'est la base. Arrêt cardiaque, massage cardiaque. Le défibrillateur, c'est l'ajout, un intérêt majeur, mais qui a la difficulté, c'est qu'on n'en a pas dans la poche. Contrairement aux mains pour masser, le défibrillateur peut être un petit peu éloigné de où on se trouve. Donc après, si on est plusieurs qui en masse, l'autre va chercher le défibrillateur. Si on est seul, massage, massage, massage. Il n'y a plus de notion de défibrillateur. Le défibrillateur, du coup, il se trouve... Donc en Bauge, sur les bâtiments municipaux à l'heure actuelle, retenez déjà ça, c'est pas mal. Et après, s'ils sont en libre accès comme ça, c'est qu'ils sont utilisables par tout le monde. Il ne doit, comme le massage cardiaque, ça ne doit pas faire peur. Si on voulait que personne s'en serve, il serait sous clé, il serait enfermé, il y aura un cadenas, il y aura un code. Là, ils sont en libre accès. On y va, on ouvre le boîtier. On fait preuve de logique pour ouvrir le boîtier, parce que des fois, c'est pas tout à fait facile. Mais on ouvre le boîtier, on tourne le boîtier et on prend l'appareil qui est à l'intérieur.
1: Ça peut sonner des fois, mais c'est pas grave.
0: Voilà. Quand ça sonne, c'est pas grave. On prend ce petit appareil-là, qui est une petite sacoche. Tout est dedans. On prend la sacoche et on retourne vite auprès de la victime.
2: Donc, on était deux. L'autre témoin continue à masser. Moi, je suis allée chercher le défibrillateur. Ça sonne là-bas, on s'en fiche. J'ai ma petite boîte dans les mains. Et là,
0: le
2: mode d'emploi en 18 pages?
0: Ah bah non.
2: Et en tchèque?
0: Juste déjà, on l'ouvre, tout simplement. Et donc là, c'est bien fait. Tout vous est expliqué. La machine parle. Et du coup, la machine vous explique ce qu'il faut faire. De manière résumée, la première chose, c'est on ouvre l'appareil, on l'ouvre, il parle et on l'écoute. peut-être que le plus difficile, c'est de réussir à l'écouter et à faire silence et à l'écouter. Là, il va nous dire de prendre les électrodes et de les placer sur la poitrine de la victime. Il va du coup falloir déshabiller la victime, parce que ça se colle sur la peau, évidemment. Il y a également des ciseaux disponibles à l'intérieur de ces défibrillateurs. Donc, on découpe, on pose les électrodes. Sur les électrodes, il y a le dessin de l'emplacement où il faut mettre ces électrodes. Nous ne sommes pas à quelques centimètres près. Ça donne un ordre d'idée. On applique une à droite, l'autre à gauche, et on essaye de faire au mieux, mais on le fait. C'est surtout ça l'essentiel. Et ensuite, le défibrillateur va reconnaître que les électrodes ont été posées sur la victime et du coup, tout seul, il va faire son analyse. S'il y a besoin de choquer, il va choquer. S'il n'y a pas besoin, il ne choquera pas. Par conséquent, il n'y a pas de risque pour la victime. C'est lui qui va décider du travail à faire et c'est lui qui va décider de l'intérêt de ce travail. La consigne, la seule à respecter, c'est que les secouristes, à ce moment-là, le massage, évidemment, faut l'arrêter pendant qu'il choque et faut ne pas toucher la victime pour pas prendre le choc avec la victime.
2: Donc on est bien d'accord, quand on dit choquer, c'est pas que le défibrillateur se met tout nu, c'est qu'il envoie une décharge électrique.
1: Et en tout cas, une fois qu'il a choqué, il peut vous dire reprenez le massage cardiaque. Dans ce cas-là, vous n'enlevez pas les électrodes. Vous continuez à masser en laissant tout le temps jusqu'au bout du massage cardiaque et l'arrivée des secours, les électrodes en place.
2: Alors avant que les secours arrivent, j'ai une autre question. On est dans les Bauges, des fois il fait très froid. Arrêt cardiaque en hiver, j'enlève la doudoune, je déshabille la victime, comment ça se passe ?
0: Oui. De toute façon, les secours vont déshabiller la victime. C'est une des premières choses qu'on fait en arrivant. Pour placer le défibrillateur, vous n'avez pas le choix, donc il vous faut un torse nu. Vous pouvez masser sur des vêtements, ça pose pas de problème, c'est conseillé de le faire sur un torse nu, mais on perd pas de temps à déshabiller, on fera ça quand on aura 3 minutes et quand on aura appelé les secours et commencé le massage, on commencera à réfléchir à la suite. Mais oui, peu importe le froid, j'ai envie de dire, là on est pour sauver une vie, faut faire le travail du cœur à la place du cœur pendant qu'il a arrêté et du coup faut masser, appuyer, masser.
2: Très bien. Donc les secours arrivent. Qu'est-ce qui se passe ? J'arrête ?
0: Alors, vous allez assez rapidement arrêter. Par contre, vous n'arrêtez que quand les secours vous le disent. Nous, on peut, si vous faites bien, on peut s'autoriser de, pendant 20 secondes, vous laisser continuer de masser le temps qu'on installe justement notre matériel. Mais on va prendre votre relais très, très, très, très vite. Par contre, c'est pas, je vois les gyrophares arriver au fond de la ligne droite, j'arrête, ils arrivent. Non, vous arrêtez quand on vous le dira. Et vous ne retirez jamais le défibrillateur que vous avez mis, vous ne le retirez jamais. De même, quand les secours arrivent, je leur fais de la place, je l'enlève. Non, nous, on va utiliser le même.
2: Et autre question, la personne se réveille.
0: C'est une bonne nouvelle.
1: Bravo.
0: Vous avez bien travaillé.
2: On est bien d'accord. Il n'y a pas un truc je continue quoi qu'il arrive.
0: Non, vous laissez la personne se réveille. Donc, c'est que vous avez bien travaillé. Vous n'enlevez toujours pas le défibrillateur. Du coup, lui, il sait reconnaître l'arrêt cardiaque ou pas. Donc, il ne choquera plus si la personne est vivante, si la personne, vous l'avez réanimée. Le DAE, vous le laissez en place et lui, il a juste fini son travail. Mais il va continuer à analyser au cas où elle refasse un arrêt cardiaque. Il sera déjà prêt. Donc, vous ne le touchez pas.
1: Est-ce que c'est possible que le cœur reparte et que de nouveau...
2: se réarrête.
1: Exactement.
0: Mais il ne va pas se réarrêter là. Donc ouais. Là, du coup... Il s'est réveillé, le DAE, vous le laissez en place, vous arrêtez de masser du coup, mais vous surveillez la victime, plus, parce que, comme l'a dit Maude, c'est possible qu'il se réarrête, c'est même plus que possible, c'est probable. Du coup, on surveille la victime. Dans ce cas-là, la meilleure des surveillances, c'est de laisser la main sur l'abdomen ou le thorax de la victime pour surveiller la respiration en temps réel et en permanence. Si la respiration se réarrête de nouveau, il faut reprendre le massage cardiaque immédiatement. Et le DAE reprendra son cycle d'analyse également.
1: Alors, ce qu'il faut avoir quand même, ce que disait Alexia, c'est que c'est très fatigant. On s'épuise très, très vite, en fait, à le faire. Donc, il ne faut pas perdre de temps d'aller chercher quelqu'un. Il faut tout de suite masser, comme l'a dit Alexia, mais pas hésiter vraiment s'il y a du monde autour de se relayer. On a beau croire qu'on est un super-héros, on l'est pas, en fait, dans ce moment-là. C'est vraiment le collectif qui fera qu'on arrivera à ramener la personne.
2: Ma formation au premier secours, s'arrêtant à mes visionnages d'Indiana Jones, les autres cas où il fait des massages cardiaques, c'est quand quelqu'un se noie. en général une jeune fille effarouchée. Mais est-ce que c'est la même chose en cas de quelqu'un tombe à l'eau, fait un arrêt respiratoire? Pareil, on masse?
1: Oui, effectivement, c'est la même chose. Alors déjà, on sort la personne de l'eau, forcément. Et puis, donc on contrôle s'il y a une respiration ou pas. S'il n'y a pas de respiration, tout de suite, effectivement, on masse la personne jusqu'à ce qu'on souhaite qu'elle se réveille.
2: Et Indiana, il fait du bouche à bouche aussi.
0: Alors, dans le cas des noyades, c'est préconisé effectivement de faire 5 insufflations, donc bouche à bouche quand on n'a pas de matériel. Insufflation, c'est avec du matériel. Mmh. Bouche à bouche, c'est sans matériel. C'est la même chose, c'est-à-dire amener de l'air dans les poumons de la victime qui ne respire pas. Dans les cas des noyades, c'est préconisé effectivement de faire 5 insufflations avant de démarrer le massage cardiaque. Faire le bouche à bouche reste quelque chose de pas toujours très facile à faire, d'un peu, on va le dire, dégoûtant. Et du coup, on n'ose pas le faire. Si on n'ose pas le faire, c'est pas grave, on attaque le massage cardiaque. Il faut toujours rester sur la même ligne de conduite. Le massage cardiaque, c'est ce qui va faire le travail, en fait, au final, prendre la place du cœur à la place du cœur. Si vous vous sentez, c'est quelqu'un de votre famille, c'est un enfant, c'est voilà, oui, en cas de noyade, 5 bouche à bouche avant d'attaquer le massage cardiaque est préconisé.
2: Et en cas de panoyade, arrêt cardiaque simple?
0: Et ben, c'est le bouche à bouche, c'est plus dans les recommandations de secourisme à l'heure actuelle. La priorité absolue est donnée au massage cardiaque, suivi du défibrillateur, si possible, si disponible.
2: 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Donc là, on vient de parler d'arrêt respiratoire aussi. Je vais pas dire moins grave parce que je crois pas qu'il y ait de seuil de gravité. Mmh. Mais autre cas dans lequel on peut être amené à intervenir d'urgence, c'est quand quelqu'un s'étouffe en face de nous. Donc déjà, c'est à quel moment on considère que c'est un étouffement, une fausse route, enfin bref, un truc comme ça.
1: L'étouffement, c'est vraiment quand un aliment ou un objet vient bloquer ce qu'on appelle les voies aérienne, donc le trajet de l'air et de la respiration. Donc ce qu'il faut savoir, c'est que quelques minutes suffisent pour que la situation devienne mortelle, et la reconnaître vite, c'est vraiment très très important. Donc en général, la personne va tousser, elle s'agite, elle porte ses mains à la gorge, mais tant qu'elle tousse fort, tant qu'il y a du son qui sort, il faut l'encourager en fait à continuer à tousser, parce que c'est le meilleur mécanisme, c'est le mécanisme naturel pour expulser l'obstacle qui vient obstruer les voies respiratoires. Donc à ce moment-là, on ne le frappe pas dans le dos à ce stade, sauf si la personne, au bout d'un moment, montre des signes de fatigue. Et si la toux devient plus faible, qu'elle bleuit, ou si la personne n'arrive plus à parler ou à crier, c'est vraiment le moment où il faut agir.
2: Le verre d'eau, bien ou pas bien?
1: Ah pas bien.
2: Pas bien.
1: Du tout.
2: Quelle idée. Quelqu'un tousse, je lui donne un verre d'eau, moi, en général. Hein. Donc non, on le laisse recracher son truc. Ok, fort bien. Donc là, on a dit, si plus de son, si la personne s'épuise, là, on peut y aller.
1: Tu peux mettre en place des choses. En général, quelqu'un qui s'étouffe, tu verras, je te le souhaite pas, mais il va se lever de la table, il va s'agiter. On voit qu'il y a une réponse naturelle, mécanique, instinctive à il faut que j'expectore. Voilà. Les enfants, c'est pareil. Là où ça devient vraiment dangereux, il faut agir de façon très très rapide, c'est quand la personne peut s'agiter mais il y a pas de son. On sent qu'il y a rien du tout.
2: Donc, dans ces cas-là, Alexia?
0: Dans ces cas-là, comme pour le massage cardiaque, c'est pas les professionnels qui vont sauver la personne, c'est les témoins présents. Il faut agir extrêmement rapidement. Donc, les recommandations à l'heure actuelle, qui sont, comme le massage cardiaque, réalisables par tout le monde, c'est 5 tapes dans le dos. Donc, c'est des tapes qui sont quand même assez fortes, puisque l'objectif, c'est quand même de faire recracher quelque chose qui est coincé. Donc, on ne tapote pas, on met des bonnes tapes dans le dos, avec le plat de la main entre les deux omoplates. Les deux omoplates, en gros, c'est le haut du dos, au milieu du haut du dos, et on tape 5 fois à cet endroit-là. En essayant de pencher le buste de la personne en avant, mais naturellement, c'est potentiellement ce qu'elle va faire, se tenir un peu en avant, et du coup, on se met derrière et on tape 5 fois. Si au bout de 5 fois, il ne s'est rien passé, c'est là qu'on passe aux compressions abdominales. Donc, on se met derrière la personne, on fait le tour de la personne avec nos bras, on se retrouve au niveau de son thorax, abdomen, et on appuie 5 fois fort. Donc, on comprime la personne contre soi, entre nos mains, et nous-mêmes, et on appuie 5 fois là, consécutivement également, jusqu'à ce que le morceau ressorte.
2: Donc on a son dos contre notre torse, oui. On a nos bras autour de lui, oui. Et nos mains appuient très fort sur quelle partie ?
0: Alors on appelle ça les compressions abdominales, donc on va dire sur le ventre, mais plutôt au ventre.
2: Et on essaye, on se dit, on fait ressortir
0: oui,
2: le truc.
0: Oui, exactement. Il faut garder l'objectif en tête, hein, que ça ressorte. Donc le mouvement peut être un peu poussé vers le haut en même temps qu'on appuie. Pour l'objectif, c'est bien que donc, l'aliment ou l'objet coincé passe de la trachée à la bouche et à l'extérieur. Donc un mouvement vers le haut.
2: Donc on a fait nos 5 grosses claques, on a fait nos 5 compressions et après on attend les secours ?
0: Ben non, on continue, on enchaîne. De nouveau 5 tapes dans le dos, de nouveau 5 compressions abdominales, 5 tapes dans le dos, 5 compressions abdominales. Soit vous avez réussi, et dans ces cas-là, bah évidemment que vous allez arrêter cet enchaînement, et la personne va certainement être faible, se mettre au sol, et si elle ne l'est pas, vous la mettez au sol et vous la surveillez, et vous surveillez qu'elle respire bien, qu'elle reprend une bonne respiration, et qu'elle répond à vos questions simples, serrez-moi la main. Si ça, c'est le meilleur des cas, tout va bien, vous avez de nouveau très bien travaillé, et du coup, on attend gentiment les secours. Si effectivement vous n'y arrivez pas, la personne peut rapidement être inconsciente et arrêter de respirer. Et là, on repart dans notre cas, dans notre premier cas que nous avons vu tout à l'heure, c'est-à-dire que cette personne est par définition en arrêt cardiaque. Et donc, on prend la conduite à tenir que nous avons vue juste avant sur l'arrêt cardiaque, donc massage cardiaque et recherche d'un défibrillateur.
1: Et du coup, ce qu'il faut avoir en tête aussi, la petite différence avec le massage cardiaque que tu peux faire chez quelqu'un qui est en arrêt cardiaque sans obstruction, c'est qu'il faut quand même avoir un regard sur ce qui se passe dans la bouche. Donc, en fait, quand tu vas masser après chaque cycle donc de compression thoracique, c'est important de regarder dans la bouche si tu vois l'objet. Si tu vois l'objet ou l'aliment, tu peux essayer de l'enlever avec les doigts. Mais par contre, tu vas pas farfouiller à l'aveugle comme ça. Si tu vois rien en disant, bah allez hop, je vais essayer d'aller trouver. Pourquoi ? Parce que le risque, c'est de le pousser encore plus vers le bas.

0: retour au geste de premier secours avec la CPTS des Bauges.
1: Autre cas dans lequel Indiana Jones intervient, en général avec une liane, il fait un garrot parce qu'il y a une hémorragie.
2: Ouais, celui-là, je ne l'ai pas croisé non plus. Donc voilà, sans faire peur, malgré tout, parce qu'on est dans des thématiques qui sont de l'urgence et du coup, on sent le niveau d'adrénaline monter même dans le studio. Une hémorragie, ça peut tuer en quelques minutes.
1: Sans faire peur.
2: Sans faire peur.
1: Très bien.
2: Mais quand même. Non, et disons qu'il faut être conscient des, choses et ce qui se passe. Pourquoi ? Parce que le sang, il coule très vite et en grande quantité. Et plus une plaie est importante, bah plus c'est une urgence vitale. Donc, un seul geste à retenir dans ce cas-là, il faut comprimer. Donc, comprimer, on prend n'importe quoi, un tissu, un vêtement, vos mains, si on n'a rien d'autre sous la main. Et puis, on appuie très, très fort sur la plaie, fortement, continuellement et surtout sans lâcher. C'est comme quand on saigne du nez, t'appuies, tu dis pas bah, j'appuie sur mon nez, je relâche. Tu appuies un grand moment pour faire arrêter le saignement. C'est le même principe en XXL. Et donc on retire pas le tissu, puis si le sang traverse, et ben on ajoute par-dessus un tissu, etc. Et évidemment, qu'est-ce qu'on fait ?
1: On appelle les secours.
2: Qui sont ?
1: 18, 15 ou 112.
2: Très bien, bravo.
1: Merci. Donc Indiana Jones avec sa liane, il fait quoi ? Il se rhabille, Alexia ?
3: Là, déjà, il a bien travaillé Indiana Jones, parce qu'il a commencé par faire mission numéro 1, appuyer sur la plaie pour arrêter le saignement. Potentiellement, du coup, appuie avec un tissu et du coup, fait le premier geste qui est la compression de la plaie. Si ce geste n'est pas suffisant, il ne faut pas hésiter à le renouveler. On peut mettre un second tissu par-dessus, appuyer plus fort, remettre un deux tissus plus appuyer avec la main. Et là, si le saignement s'arrête, on a gagné, on n'est plus en hémorragie, on est dans l'attente des secours et la surveillance du patient, de la victime. Des fois, la main plus le tissu serré autour de la plaie directement ne suffit pas. Et c'est dans ces cas-là que, vous en avez certainement tous entendu parler, on met un garrot.
1: On sort la liane.
3: Et c'est là qu'on sort la liane. Donc c'est... Le garrot ne doit pas être la réponse numéro 1 à l'hémorragie. La réponse numéro 1, c'est bien la compression manuelle et puis avec un pansement, mon pansement tissu compressif au-dessus qu'on noue dessus, ça doit être notre première réponse. Mais effectivement, si c'est pas suffisant, que le saignement continue à être abondant de cette plaie, il faut effectivement mettre une liane et donc un garrot.
1: Et alors, le garrot ? Je garrote quoi ?
3: Eh ben le garrot, on prend un tissu. Alors on prend un tissu fin qu'on peut arriver à bien nouer.
2: En fait.
3: Ce qu'on trouve, c'est
2: ouais,
3: pour ça que
2: ça peut être une ceinture, ça peut être bon une cravate. Les Beaux-Jours, on a tous des cravates évidemment, mais c'est ce qui marche le mieux en général. Mais voilà, ça peut être tout ce que tu peux trouver autour de toi que tu peux nouer assez facilement. Ça peut être un cordon, mais tu mets un tissu autour et tu mets le cordon. Voilà, tout ce qui va faire que ça va diminuer le plus possible l'évacuation naturelle du sang à cause de la plaie.
1: Mettons, je saigne, où est-ce qu'on saigne en général ? La cuisse ?
3: Oui, c'est, ouais. Bien, c'est bien la cuisse.
1: Ouais, c'est bien saigner
3: pour
1: la cuisse.
3: La question qui suit, c'est bien la cuisse.
1: Donc si je saigne de la cuisse, où est-ce que je vais mettre ce garrot ?
3: Le garrot, il faut le mettre au plus près de la plaie, au-dessus de la plaie. Voilà, c'est la seule consigne, au plus près de la plaie, mais au-dessus géographiquement. Donc, en gros, si vous saignez de la cuisse, ben, faut monter plus haut vers l'aine. Voilà. Si vous saignez du tibia, du mollet, une grosse plaie au mollet, faudra mettre sous le genou, par exemple.
1: En gros, faut être entre le cœur et la plaie.
3: Oui, voilà, exactement, c'est ça.
2: Puis, voilà, à peu près aux 5 cm au-dessus, mais après, voilà, si c'est une plaie nette, c'est facile. Si c'est une plaie qui est moins sympa, on fait comme on peut, en fait. Hein, et puis, on fera jamais mal d'essayer de faire bien.
1: Donc là, j'ai mis ma compression, ça ne s'arrête pas. Je mets mon garrot, ça s'arrête. J'enlève le garrot ?
3: Non. Non, le garrot, c'est comme le massage cardiaque, on l'arrête jamais. Voilà. Finalement, un bon secourisme n'arrête jamais ce qu'il a commencé à faire. Donc non, le garrot, surtout, vous ne l'enlevez pas. Il est en plus important de noter l'heure à laquelle vous avez posé le garrot. Donc retenir l'heure ou noter l'heure quelque part, et que cette heure de pause devrait être transmise aux secouristes, aux pompiers, aux SAMU quand ils arriveront. Voilà. Derrière, il faut surveiller que le saignement s'arrête bien, parce qu'un garrot ne peut pas être suffisant et peut être doublé. On peut rajouter un deuxième garrot juste au-dessus.
1: Donc là, notre objectif premier face à une hémorragie, c'est arrêter l'hémorragie.
3: Oui.
2: Après, ce qu'il faut savoir aussi, c'est que en général, effectivement, tu as appelé quand même les secours. Souvent, ils peuvent aussi rester avec toi en ligne ou te rappeler. Et s'il y a un garrot à mettre, ils peuvent te guider quand même. On est rarement, enfin, face à cette manœuvre-là, t'es quand même pas tout seul. Alors, ça arrive hein, que des fois, tu le fais parce que on n'a jamais l'habitude, mais t'as le réflexe, etc. Alors, vraiment, ce qu'a dit quand même Alexia, qu'il faut retenir, jamais en première intention. Jamais. C'est vraiment parce qu'il peut y avoir quand même des séquelles à poser un garrot, mais on est toujours dans l'efficacité et dans l'urgence vitale. Donc on va au plus juste et c'est sauver la vie de la personne. Donc un garrot, il faut quand même le mettre s'il y a besoin. Donc ils sont les secours, enfin du moins au téléphone sont là aussi pour vous aider et surtout ne jamais le retirer une fois qu'il est en place. Voilà, parce que on va pas rentrer dans les schémas, enfin dans quelque chose de trop anatomique, mais par exemple, ça va créer des caillots. Forcément, le fait de ralentir la circulation, si on enlève le garrot, on peut créer un autre problème, surajouter un autre problème.
1: Donc en gros, on intervient et après c'est les secours qui gèrent la désintervention.
2: Après, il y a un autre cas, c'est les hémorragies internes.
1: Intéressant, comment tu vois?
2: Voilà. Celle-ci, elle se voit pas forcément, mais elle se suspecte. Donc, en fait, c'est surtout par rapport à l'état de la personne que tu vas voir. Donc, ça peut être quelqu'un qui a reçu un choc violent sur l'abdomen ou au thorax. En général, quand il y a une fuite de sang, donc quand il y a une hémorragie, la personne va être pâle, elle transpire. Son pouls, donc son rythme cardiaque, les battements du cœur vont s'accélérer. Puis, il peut se plaindre aussi de douleurs intenses au niveau abdominal. C'est assez fréquent. Donc, quand on a ce tableau-là, pâleur, sueur, augmentation du rythme cardiaque et puis une agitation de la douleur suite à un choc, c'est quand même assez évocateur d'une hémorragie. Dans ce cas-là, sincèrement, on ne peut pas faire grand-chose. On n'appuie pas, on ne comprime pas parce qu'on pourrait aggraver les lésions qui sont déjà là. Donc on appelle les secours, on allonge la personne, on la couvre dans la mesure où elle n'est pas trop agitée. Et ce qui est très important, je pense, dans toutes les situations qu'on peut évoquer, alors sauf si la personne est inconsciente, mais ce qui est important, c'est d'arriver à avoir une posture qui tranquillise la victime. Parce que le stress, le choc, l'accident, etc., est très anxiogène, augmente le rythme cardiaque. Et c'est important d'arriver à apaiser le plus possible les choses. Et c'est aussi ça le rôle du sauveteur. Sinon, dans les choses un petit peu plus pragmatiques, on ne donne jamais rien, ni à boire, ni à manger à une victime, quoi qu'il en soit.
1: Ok. Voilà. Même si elle demande en râlant.
2: Non, on fait rien. Et après, c'est possible, en plus de ça, qu'avec l'hémorragie, la personne ait soif et réclame de l'eau. On ne le fait pas. Jamais. Voilà. Là, l'idée d'une hémorragie potentielle interne, en tout cas, on alerte et on surveille.
3: Je voulais revenir parce que tu l'as dit, on va dire rapidement, alors qu'en fait, dans le cas de l'hémorragie, c'est extrêmement important. Il faut couvrir la personne. Même par ses fortes chaleurs. Il faut lutter contre l'hypothermie. L'hypothermie est un des signes de la triade létale et en fait peut conduire à la mort. Donc, quand on saigne. Donc, on couvre la personne quoi qu'il arrive. Souvent, dans le secourisme, on le dit rapidement, on couvre la personne. C'est, on va dire, un geste facile, parce qu'on peut couvrir avec n'importe quoi, un manteau, une couverture. Donc c'est un geste facile, mais du coup un peu minimisé. Dans le cas de l'hémorragie, il ne faut pas le minimiser. Il faut lutter contre l'hypothermie plus. Donc on couvre la personne, quoi qu'il arrive. Elle est en train de perdre du sang. Forcément, elle va avoir froid, même en pleine chaleur. Et si elle ne le sent pas, tant pis. On couvre la victime, protéger contre l'hypothermie au maximum. Et donc penser potentiellement, par exemple, on en parlait au début sur le temps hivernal ici, et ben pas hésiter à l'isoler du sol en glissant une couverture aussi, ou une couverture de survie, encore mieux, entre le sol et la victime.
2: Et d'ailleurs, on vous invite tous à avoir une couverture de survie dans votre boîte à gants.
1: En plus du gilet jaune et du triangle.
2: Exactement.
1: Donc là, si je comprends bien, sur les trois sujets qu'on vient d'aborder, qui étaient l'arrêt cardiaque, l'étouffement et l'hémorragie, en gros, même si j'ai pas Indiana Jones dans ma poche, c'est moi qui, enfin, si ça m'arrive à moi d'être témoin, c'est moi qui vais pouvoir agir et les secours arriveraient trop tard s'il se passait quelque chose, c'est ça?
3: C'est exactement ça. Les trois sujets qu'on vient d'aborder, du coup, l'arrêt cardiaque, l'étouffement total et l'hémorragie, c'est bien les témoins présents qui sauvent les vies. Ce ne sont pas les professionnels de santé. C'est les personnes qui sont présentes au moment où l'accident se produit. Elles sauvent des vies en réalisant les gestes qu'on vient d'évoquer et les professionnels prennent un relais. Mais s'il n'y a personne qui intervient, effectivement, les professionnels de santé arriveront trop tard.
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1: Alors, si ça vous gêne pas, parce que là, mon niveau de tension est maximal. Donc, je me dis, waouh, j'espère que jamais je serai confrontée à ça, parce que maintenant que je sais quoi faire, il va falloir que je m'y colle. Est-ce qu'on peut voir quand même deux, trois petits sujets où on se dit, alors ce sera pas forcément moment passion et moment bonheur, mais où on peut intervenir sans qu'il y ait la notion de sauver la vie qui est en face. J'en parlais au début, comment on distingue un arrêt cardiaque d'un malaise. Mm-hmm. Les malaises est quand même vachement plus fréquent. Ça, j'en ai vu pour le coup. Qu'est-ce qui caractérise le malaise justement?
2: Un malaise, ça peut être beaucoup, beaucoup de choses. En fait, un malaise, c'est quelque part, c'est un symptôme de quelque chose. Donc ça peut être une hypoglycémie, ça peut être une chute de tension, un problème cardiaque, une crise d'épilepsie, un coup de stress. Une piqûre d'insectes, plein de choses. Dans ces cas-là, on n'est pas là pour diagnostiquer, c'est pas notre rôle. On observe, on sécurise et on appelle. En général, la personne, elle va se sentir mal, elle est pâle, elle transpire aussi. Elle se plaint de douleurs dans la poitrine ou dans le bras gauche. Elle a du mal à parler ou à bouger. Donc, dans toutes ces situations-là, parce que c'est des situations qu'on a évoquées juste avant, on appelle les secours immédiatement qui sont
1: le 15, le 18 et le 112.
2: Bravo. Pourquoi? Parce que ça peut être des accidents qui sont graves, comme un accident vasculaire cérébral, un infarctus, qui sont des prémices en fait à quelque chose qui peut arriver, qu'on a évoqué tout à l'heure, un arrêt cardiaque, par exemple, ou une hémorragie, etc. Donc dans ce cas-là, chaque minute compte quand même. On observe la victime, on la tranquillise, et puis avant toute chose, on appelle les secours.
1: Donc s'il s'avère que la respiration est toujours là, que le cœur continue à battre, qu'il ne perd pas du sang par tous les bouts. J'agis quand même, il y a quelque chose à faire quand même.
3: Alerter, ça c'est sûr, tout de suite. Et surveiller la victime restera le plus important. Et du coup, la surveillance, c'est vérifier son état de conscience en permanence. Donc, vous assurer qu'elle vous répond toujours, qu'elle n'est pas passée en inconscience et qu'elle respire toujours. Tant qu'elle vous parle, c'est qu'elle respire. Donc, c'est plutôt bon signe. Voilà, il faut respecter la consigne d'allonger, mettre en sécurité la personne. Donc en sécurité sur une chaise, une personne qui se sent pas bien, des fois c'est pas terrible, elle pourrait chuter de la chaise en devenant inconsciente. Donc pendant qu'elle est encore consciente, essayer de lui demander de se glisser sur le sol on tombe de pas très haut comme ça. Comme l'a dit Maud tout à l'heure, on ne donne jamais à boire ou à manger à une victime sans les conseils du 15 ou du 18 que vous aurez en ligne et qui, selon le cas, pourrait vous conseiller. Si on ne vous dit rien, vous ne donnez ni à boire ni à manger à une victime, quel que soit le contexte. Vous essayez de la maintenir au chaud également. Si la victime se plaint de douleur, il n'y a pas de bonne position. La bonne position, ce sera la victime qui la décidera. C'est elle-même qui choisissera sa position, en fait, finalement, antalgique. Comme elle se sent bien, laissée là. Si elle veut être en position de chien de fusil, ben pourquoi pas. Si elle préfère être allongée complètement, pourquoi pas. Il y a sur un malaise, quand elle est consciente et qu'elle parle, elle décidera seule de la bonne position qui sera la sienne. Si elle a du mal à respirer, si vous l'allongez, elle ne pourra pas, elle fera une crise d'angoisse, elle se relèvera. Une personne qui a du mal à respirer, la bonne position qu'elle prendra seule, c'est d'être demi-assise ou assise.
1: Donc là, c'est dans le cas où la victime, elle est capable de s'autogérer, entre guillemets, et de savoir ce qui est bien pour elle. Mais certains malaises, il y a quand même une perte de conscience. Donc dans ce cas-là, on en fait quoi?
3: Alors, si la victime, elle est inconsciente, c'est-à-dire qu'elle ne répond pas aux ordres simples que vous lui posez, ouvrez les yeux, serrez-moi les mains, vous vérifiez évidemment qu'elle respire. Ça, c'est ne pas oublier cette étape. Dans le cas où on va parler, elle va respirer. Et du coup, bah, c'est bien. Elle a déjà une des fonctions vitales qui marche. Donc, du coup, maintenant, il faut sécuriser l'autre et du coup, il faut la mettre sur le côté. Je pense que beaucoup de personnes ont déjà entendu parler de la PLS. Grand mot qui ne veut pas dire grand-chose, si ce n'est mettre la victime sur le côté. On ne se pose pas la question comment, pourquoi. On pense à pourquoi je dois mettre cette personne sur le côté, je dois la mettre sur le côté pour que, si, au cas de vomissement, elle vomisse par terre et qu'elle ne vomisse pas en elle-même, dans ses bronches. Donc on fait en sorte, par n'importe quel moyen, que cette tête se retrouve sur le côté pour qu'elle vomisse sur le sol. C'est ça l'objectif, de mettre cette personne inconsciente qui respire sur le côté.
2: On entend souvent qu'en cas de malaise vagal, il faut lever les jambes, tout ça. Là, on est dans quelque chose d'assez généraliste sur les malaises. Effectivement, il faut prendre le contexte en considération. Si c'est quelqu'un qui est fatigué, qui a eu un coup de stress, etc., ou qui a l'habitude de faire des malaises, on peut potentiellement lever un petit peu les jambes et voir si ça va mieux. Voilà. Donc, toujours recontextualiser et puis voir avec les secours. Ça peut être aussi quelqu'un qui est diabétique et qui vous dit, ben là, j'ai pas assez mangé. Dans ce cas-là, voilà, il y a, Là, on essaye d'être assez globaux et le mieux, ce serait de faire les formations, on en parlera après, pour être au top.
1: Autre contexte dans lequel, là, c'était pas Indiana Jones, c'était plutôt Doctissimo, pour pas le citer, où je me suis brûlée une fois très fort et j'ai mis de l'argile et j'ai réussi à dessécher toute ma brûlure. C'était épouvantable. Donc, en gros, il faut faire quoi quand on se brûle ou que quelqu'un se brûle?
2: Alors, j'allais dire, le premier réflexe est le bon, mais du coup, pas chez toi. C'est pas l'argile du tout. Le premier réflexe, c'est l'eau, en fait. C'est de l'eau fraîche, donc pas froide, attention, mais pas l'eau glacée, hein, qu'on va laisser couler sur la brûlure pendant environ 15 à 20 minutes. Voilà. Donc, en général, de l'eau, pas de glace, comme on l'a dit, pas de beurre, pas de dentifrice, pas de corps gras, pas de recette de grand-mère sortie du fin fond du placard depuis 1000 ans. Pourquoi? Parce qu'ils aggravent la brûlure, comme l'argile, j'imagine.
1: Oui, oui.
2: De l'eau, et c'est tout. Voilà. Et pendant que vous arrosez, l'idéal, ce serait de pouvoir ôter soit les bijoux, les vêtements qui peuvent être sur la zone brûlée, sauf s'ils sont collés, si c'est une brûlure assez grave. Dans ce cas-là, on ne retire pas les éléments parce qu'on pourrait aggraver la plaie.
1: Et à quel moment on se dit que la brûlure est assez grave pour faire intervenir les secours ?
2: Alors, la brûlure, en fait, plus elle est étendue, plus elle est grande, plus elle est inquiétante. En général, on se fie à l'espace de la paume de la main. Alors, on n'a pas tous la main de la même taille, mais globalement, c'est ça. Si elle est profonde, si on voit que la peau est blanche, qu'elle est noire, et ça, on le sait pas trop, mais s'il n'y a pas de douleur, c'est plutôt un signe de gravité. Parce que les nerfs ont été un peu lésés et du coup la personne a moins mal qu'une brûlure qui va être très douloureuse. En général, elle est moins importante. Si une brûlure touche aussi le visage, les mains, les pieds, les organes génitaux ou les articulations, souvent ce qui arrive dans les accidents domestiques, c'est les enfants qui vont se renverser le bol de thé de maman ou de papa, par exemple sur la main. Donc souvent, moi, les pansements que je peux retrouver, c'est au niveau du poignet. Donc ça, même si c'est petit, il faut quand même appeler, enfin au moins ou emmener aux urgences ou appeler les secours. Voilà, et c'est aussi important chez des personnes, donc les enfants, les personnes âgées, et puis aussi si on est dans le cadre de personnes qui ont inhalé de la fumée. Donc dans ces cas-là, aucun doute, on appelle. S'il y a un incendie d'ailleurs, t'appelles quel numéro ?
1: Alors celui que j'ai appris à l'école primaire, le 18, les pompiers.
2: Bravo, très bien. Le 15, ils vont forcément te rebasculer. Le 15, c'est les urgences vitales et c'est pas la même chose. Alors après, s'il y a des victimes, etc., de toute façon, le relais se fera. Mais le 18 en priorité. Donc en gros, après le refroidissement qu'on a pu faire sur la plaie, on va couvrir la brûlure avec un linge propre, humide, hein, pour pas que ça colle. Ou un film alimentaire, moi ça je le recommande pas trop. Mais voilà, plutôt un linge. Pas de coton, pas tout ce qui peut accrocher sur la plaie. On attend les secours et on retire pas le pansement qu'on a mis en place. C'est exactement ce qu'a dit Alexia tout à l'heure, qui est très juste. Un secouriste qui a mis quelque chose en place, il revient jamais en arrière.
1: Donc là, si je résume, en cas de brûlure, 20 minutes sous l'eau. Si les secours arrivent dans cette période-là, ils récupèrent la victime sous l'eau. Et si jamais ils sont pas encore arrivés et que la personne n'est pas en train de hurler de douleur par terre, je peux mettre un linge propre qu'accroche pas et humide sur la plaie le temps que les secours arrivent.
2: C'est ça.
3: Et une nouvelle fois, on sort la couverture de survie parce que même si c'est une brûlure et que du coup, bon, on a la vision que la personne a chaud, vu qu'on l'a refroidie pendant 15 à 20 minutes, le risque d'hypothermie est de nouveau très important. Donc on se couvre la personne entièrement également, malgré la brûlure.
1: Je crois que je serais capable d'agir en cas de brûlure, sans argile.
3: Sinon, j'ai aussi la règle des 15-15-15 pour retenir, c'est l'eau à 15 degrés, la plaie à 15 cm de la source d'eau et pendant 15 minutes.
2: C'est ce que j'allais dire, si je ne prends pas le tuyau d'arrosage à 2 cm en mode Karcher. Ça marche pas.
1: C'est la boussole santé avec la CPTS sur Radio Alto. Et l'autre cas dans lequel on peut avoir à intervenir et être témoin là tout de suite, et vraiment auquel j'aimerais jamais être confrontée, c'est l'accident de la route. Donc, quelle réaction adopter quand on est confronté à un accident devant nous ?
2: Bah, la première chose, elle est de pas se mettre en danger. Souvent, on a le premier réflexe de dire vite, je vais voir ce qui se passe, je vais sauver la personne. La première chose, c'est de se garer un petit peu plus loin que le lieu d'accident. On allume ses warnings, on pose les triangles de signalisation, le gilet fluo si on l'a dans la voiture, puisque en théorie, c'est obligatoire. Et pourquoi ? Bah, parce qu'un accident peut en créer un autre. Voilà, donc ça, c'est vraiment la base. Après, on appelle les secours immédiatement. Afin de pouvoir donner la localisation précise, donc le numéro de route, s'il y a une bande kilométrique, quoi que ce soit, la commune. On a une observation plutôt générale de ce qui se passe, le nombre de victimes, leur état apparent, puisqu'on n'a encore pas fait de bilan. Et surtout, on suit les instructions du régulateur qui est là pour ça.
1: Et alors là, en termes de numéro, on peut se dire ça peut être plus la police ou la gendarmerie qu'on doit appeler, mais c'est les secours plutôt.
3: Oui, oui. Le 17, on ne l'a pas abordé, c'est pour appeler la police, mais comme les autres numéros, ils sont aussi en relation. Donc non, là, la priorité, ce n'est pas la route, ce n'est pas la circulation, c'est la vie des victimes. Donc on appelle le 15 ou le 18 et on décrit ce qui se passe. Vous allez dire que c'est sur la route, puisque c'est un accident de la route. Et de fait, ils vont contacter la gendarmerie pour venir mettre en place la zone de sécurité.
1: Donc une fois que j'ai fait cette vision globale, je ne me suis pas précipitée tout de suite, je fais quoi ? Je reste à distance ?
2: Oui, alors tu vas voir ce qui se passe. Alors l'important, en théorie, on ne déplace pas une victime, sauf si tu vois qu'il y a un danger immédiat, qu'il y a un incendie, un véhicule qui peut être instable. Alors tu te mets pas en danger toi-même, même si ça peut être très difficile de se dire j'interviens pas parce que je vais me mettre en danger. Mais dans le cas où potentiellement c'est possible, tu sécurises la victime avant d'intervenir auprès d'elle. Parce qu'un blessé médulaire, déplacé sans précaution, il peut avoir de graves conséquences.
1: Donc, dans le cas où j'ai besoin de déplacer personne, parce qu'a priori, pas de suraccident ou de danger immédiat. Alexia, quelles sont mes réactions ?
3: Il faut faire le bilan des victimes. Si vous trouvez si dans l'accident, des victimes ont des lésions qu'on a vues, en fait, finalement, précédemment, vous pouvez sauver des vies, c'est-à-dire l'arrêt cardiaque et l'hémorragie, deux choses très probable dans un accident de voiture, il faut agir. Et dans ces cas-là, vous pouvez et vous devez les bouger pour les sortir du véhicule pour faire le massage cardiaque. Vous devez les rentrer partiellement dans le véhicule pour appuyer sur la plaie qui saigne. Ça, vous pouvez agir. Dans les autres cas, effectivement, il est déconseillé de toucher les victimes et de les sortir de la voiture. Maud a parlé de blessures médulaires, c'est effectivement ce qu'on craint. Les blessures médulaires, c'est finalement si la colonne vertébrale est touchée. Je pense que dans le langage commun, tout le monde a déjà entendu parler en cas de colonne vertébrale touchée, on a un risque de paraplégie, tétraplégie. Et c'est dans les accidents de voiture un peu ce qu'on veut éviter d'avoir, accident de voiture ou de moto d'ailleurs également, où on veut éviter d'avoir ce problème supplémentaire si on bouge sans précaution particulière les victimes. C'est pour ça que les pompiers sortent toujours du matériel, le plan dur, le collier cervical, l'attelle, avant de sortir des victimes. C'est pour ça qu'on désincarcère également des victimes. C'est pour les sortir dans les meilleures conditions possibles pour respecter la colonne vertébrale. Dans le cas des motos, on entend toujours dire non, surtout le casque, faut pas le retirer, il faut le laisser. Donc c'est toujours d'actualité dans la plupart des cas, le casque, si le motard le retire lui-même, il le retire lui-même, c'est sa vie, c'est qu'il s'en sent capable et qu'il est suffisamment conscient et cohérent pour le faire, il le fait. Par contre, vous, si vous arrivez sur un motard qui n'a pas retiré son casque, qui n'arrive pas à le retirer, surtout vous le laissez en place.
1: Dans le cadre des accidents de la route, tu as dit qu'on pouvait assez facilement rencontrer les cas qu'on a vus préalablement, l'arrêt cardiaque, l'hémorragie. S'il y a les deux en même temps, il y a un ordre de vital, comment on fait ?
3: D'après toi ?
2: Ouais. Si tu masses...
3: Si on a été performante, je suis sûre que tu peux répondre.
1: J'aurais tendance à dire on masse. Mais le problème, c'est que s'il se vide de son sang, ça ne sert pas à grand-chose.
2: Exactement. Bon, ça va, on n'a pas tout raté aujourd'hui. Parfait.
3: Donc non, c'est exactement ce que tu as dit. Ouais. Si tu n'arrêtes pas l'hémorragie, tu vas masser un corps sans sang. Donc pas beaucoup d'intérêt à le faire. Donc d'abord, on arrête l'hémorragie, on fait en sorte que le sang reste à l'intérieur de la victime. Et une fois qu'on a stoppé cette hémorragie, donc le plus rapidement possible, par contre, là, on met les moyens immédiats pour stopper cette hémorragie. Et une fois qu'on l'a stoppé, que ça saigne plus, on attaque le massage cardiaque immédiatement après.
2: Et les moyens peuvent être une autre personne.
1: Et question 40 barres, on peut arrêter l'hémorragie pendant que l'autre masse ?
3: Oui. Ah ça oui, carrément. Oui, oui, oui, ça peut être fait à quatre mains.
2: Dans l'idéal, c'est même ce qui est le mieux. Hein. C'est-à-dire que quelqu'un s'occupe de l'hémorragie, il comprime, et toi tu masses. Et après, on inverse pour passer plus. Après, ce qui est vraiment important aussi, souvent un accident de la route, c'est très anxiogène chez les personnes qui n'ont pas perdu connaissance, mais qui peuvent être blessées. Donc, c'est important de lui parler, d'expliquer ce qu'on fait, de dire que les secours vont arriver, parce que la présence humaine, c'est toujours une voix qui est très rassurante dans ces cas-là. Et puis, donc, comme on l'a dit, si elle saigne abondamment et qu'on accède à la plaie sans déplacer, on comprime, elle perd connaissance, elle respire plus, on masse. Les gestes de base, en fait, s'appliquent et même dans le contexte de l'accident.
1: Vous l'avez déjà vite fait évoqué tout à l'heure, mais on vit dans un territoire qui est quand même un peu particulier, où les secours n'arrivent pas forcément dans la seconde. Donc Maud, cette particularité-là sur les Bauges, qu'est-ce qu'on en fait ?
2: Bah, effectivement, ouais, c'est vraiment une réalité qui est quotidienne pour nous. Les secours mettent quand même... Alors selon où tu te situes dans les Bauges, à peu près autour de 20 minutes, je pense qu'on peut dire ça.
3: Bah, ça dépend énormément des communes. Il y a des communes qui sont à plus de 20 minutes du centre de secours, sachant que nous, on n'est pas en permanence au centre de secours. Donc, il faut que de chez nous, déjà, on aille au centre de secours. Donc oui, on a des délais d'intervention de 20 minutes moyenne.
2: En gros, voilà ce qu'il faut savoir et ce qu'il faut dire. Et moi, le message que je veux vraiment faire passer aussi aujourd'hui, c'est que les pompiers des Bauges, c'est des pompiers qui sont volontaires et qui sont engagés, ils sont présents, ils sont formés. Mais ils ont aussi un métier, une famille, une vie. Et quand l'alerte, elle tombe, ils lâchent tout et ils arrivent pour nous. Donc dans nos villages qui sont un peu isolés du massif, entre le moment où quelqu'un a besoin de secours et le moment où il arrive, il y a un vide en fait. Et ce vide, comme on l'a essayé de le dire là tout au long de l'émission, il n'y a que vous, il n'y a que la famille, les voisins, le voisin qui passe, le passant, la personne qui a eu la chance d'être par là. Et finalement, chez nous, connaître les gestes d'urgence, ce n'est pas une option, quoi. C'est vraiment une responsabilité que le territoire des Bauges presque nous confie, parce que la géographie, en fait, elle ne pardonne pas. Et l'entraide, ça a beau être un beau mot comme ça qu'on peut mettre sur une affiche, ce qui concrètement fait parfois la différence entre vivre et pas vivre, même si c'est dur, c'est ça en fait, c'est se dire c'est la réalité, il faut qu'on arrive à être tous formés le plus possible à ces premiers gestes. Alors c'est un peu dans cet esprit-là que la CPTS, elle porte, donc la communauté professionnelle territoriale de santé des Bauges, porte des projets, donc conjointement avec le centre de secours des Bauges et puis différents acteurs du territoire pour former le plus possible d'habitants. Et bien sûr, ce n'est pas pour remplacer les secours, mais c'est comme on l'a dit, pour tenir le temps qu'ils arrivent. Donc, quelques petites choses qu'on met en place. On met en place un parcours jeune, parce que c'est un acte citoyen pour nous de faire cette pratique, de cette formation. Et donc, on a initié un parcours auprès des jeunes du Massif. Donc, dès la CM2, la classe de CM2, ils sont formés aux gestes qui sauvent. Donc, il y a une formation de 2 heures. En cinquième, ils suivent ce qu'on appelle le PSC1, qui est une journée de formation. Donc, tous les cinquièmes des Bauges. Et en troisième, ils ont le recyclage de ce parcours-là, qui dure 3h30 et qui doit être normalement renouvelé pour tout le monde toutes les 2 heures. Puis également, on travaille conjointement avec les communes pour proposer à tous les habitants des Bauges d'abord un temps d'information. Alexa, peut-être que tu veux en parler, les 2 heures que vous proposez.
3: Du coup, on a créé une formation de 2 heures que je réalise toujours en partenariat avec quelqu'un d'autre de la caserne des Bauges, un autre pompier des Bauges, où on met l'accent sur le massage cardiaque et l'utilisation des défibrillateurs dans les communes. Voilà, et vous êtes les bienvenus pour participer à cette petite information de 2 heures accessible à tous et qui permet déjà de dédramatiser la prise en charge de l'arrêt cardiaque.
2: Et puis on peut dire à partir de 10 ans, je pense que c'est ouvert à tous à partir de 10 ans. En général, une fois que les gens ont suivi cette information, ils ont le souhait quand même de poursuivre sur... ils en demandent plus, ils ont le souhait de poursuivre sur la formation du PSC1 d'une journée. Et donc la CPTS finance à 50% les journées de formation et conjointement en général avec les mairies. Donc là, on essaye d'établir un calendrier sur les Bauges. Donc n'hésitez pas à voir avec la CPTS, vos communes, vos professionnels de santé pour vous former.
1: Et puisque vous avez dit tout à l'heure, un des gestes, même si on n'est pas formé tout de suite, mais qui peut être facile et qui peut sauver des vies, c'est de savoir où est le défibrillateur dans sa commune.
2: Ouais, effectivement, c'est ça. C'est savoir où est le défibrillateur le plus proche de chez vous. Et puis en famille, des fois, quand on se balade, voilà, se dire, bah voilà, il est là, on va chercher le pain, bah oui, regarde, même le montrer aux enfants, parce que ils sont aussi tout à fait capables d'aller le chercher pendant que vous effectuez le massage. C'est des petites choses qui paraissent comme ça anodines, mais si elles sont vues en dehors du moment de l'urgence, c'est qu'elles sont un peu ancrées. Voilà, sauver une vie, ça n'a pas de prix, quoi.
1: Et l'autre chose qui n'a pas de prix quand il y a un accident, c'est de voir arriver les secours à un moment. Et de se dire que, ouf, il y a quelqu'un qui va prendre le relais. Et vous l'avez très bien dit, et on le redit, dans les Bauges, c'est des pompiers volontaires.
2: Oui, effectivement, donc tous nos pompiers sont volontaires. Et puis on les remercie encore chaleureusement pour tout le travail qu'ils font et toutes les prises en charge et les vies qu'ils sauvent. Ils portent vraiment ce territoire sur leurs épaules. Sans eux, on serait vraiment limités. Et voilà, et tout ça, je pense qu'ils le font par choix, par amour aussi du massif et puis des habitants et de ce bel environnement de vie qu'on a. Et voilà, moi, je crois vraiment que ce choix, il mérite d'être reconnu, soutenu, prolongé. Et pour ça, et ben, pour les soutenir, il faut aussi parfois s'engager. Et il manque beaucoup de volontaires. Ils recrutent en permanence. Voilà, parce que c'est quand même un gros investissement d'être de garde le week-end, les nuits, les journées. Il y a même des pompiers volontaires qui adaptent leur temps de travail avec leur employeur pour pouvoir être disponibles aussi si jamais il y a des secours. On s'en rend pas compte parce que nous, on est tous dans nos vies, voilà, qui roulent. Mais le jour où on a besoin d'eux, croyez-moi que, bah, qu'on est bien content qu'ils soient là. Voilà.
3: Du coup, pour compléter ce que Maud a dit, effectivement, nous recrutons en permanence au centre de secours des Bauges des pompiers volontaires de tout âge, à partir de 17 ans. Et pour plus d'informations, vous pouvez déjà, dans un premier temps, passer à la caserne les samedis, où il y a une équipe de garde tous les samedis de 9h à 18h. Et on sera ravis de déjà discuter avec vous si ça peut vous intéresser.
2: Au-delà de ça, on se dit toujours non, mais je suis pas capable, j'ai envie, mais voilà, j'ose pas, moi, mais je suis sûre que je vais pas y arriver, etc. En fait, il y a plein d'échelles et il y a plein de niveaux d'intervention auprès des pompiers. Vraiment, n'hésitez pas à pousser la porte, à aller au contact de nos pompiers, des professionnels de santé, même à la pharmacie peuvent vous orienter aussi. Pourquoi ? Parce qu'en fait, tout le monde peut être utile. Dans les Bauges, en fait, la solidarité, c'est pas une valeur.
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0: Bon, allez, on démarre. C'est parti.
1: On n'était pas parti.
0: J'avais déjà mis le play. Parce que vu que tu disais des choses super intelligentes.
1: Oh. Attends, alors j'ai.
2: Non, mais t'as posé le débat. C'est vachement important. Oui. Poser la question, les bonnes questions.
0: Mais on en avait un petit peu parlé de. Je sais pas si tu te souviens, Jérôme, pourquoi on part. Tu sais, dans la. C'est ce que je disais, dans la temporalité du voyage, qu'est-ce qui va t'amener au départ. Mais là, nous, on parle de.
1: Ah, c'est autre chose.
0: La destination.
1: Pourquoi on part.
0: Voilà.
1: Et là, quelle destination on choisit. Pourquoi on part. Ça, c'est plus introspectif encore. Ouais.
0: Alors, du coup, est-ce qu'on part pour une destination ou est-ce qu'on part pour un cheminement?
1: Enfin, en fait, on part bel et bien à un endroit.
2: Ben, on va d'un point A à un point B. Hein, qu'on marche, qu'on fasse du vélo, qu'on fasse du kayak, c'est clair.
1: Oui, mais par exemple, si tu prends un billet d'avion, un billet de bateau ou un billet de train, il y a une destination.
2: Oui, oui.
1: Tu prends pas un billet sans savoir où tu vas, ça existe pas, tu peux pas monter dans l'avion pour lequel t'as
0: maintenant.
1: Pas le billet.
0: Il y a des agences de voyage qui font ça. On a hésité à le faire avec mes copines, c'est-à-dire tu prends un billet, tu sais que ça va être une capitale en Europe, mais tu sais pas où.
1: Ouais, enfin, t'as déjà un indice. Non, mais je veux dire, tu peux pas monter dans un avion pour lequel tu n'as pas le billet.

0: Et comment? C'est ça la question. Jérôme, t'as une idée?
1: Non, là, j'atterris, justement.
2: Ah, t'étais parti?
1: Ouais, voilà.
2: T'étais parti où, alors?
1: Non, comment tu choisis la destination? Ouais, je sais pas, je pense qu'il y a autant de processus de choix que de destination.
0: Possible.
1: Je pense sur les voyages que j'ai faits. Ouais. Je pense qu'il n'y a pas une méthodologie qui s'est répétée. Ouais, le dernier que j'ai fait, c'est plus quelque chose qui s'est imposé à moi. Un copain qui m'a proposé tel endroit. Enfin, c'était le Népal, en l'occurrence. Pas eu le temps d'y réfléchir, pas eu le temps de potasser. J'ai débarqué comme ça et pour le coup, c'était plus... C'était plus cette histoire de cheminement que de destination. Enfin, la destination, je l'avais, mais je crois que le fait aussi de ne pas avoir trop préparé, ça évite d'avoir trop de projections aussi. Et il y avait vraiment ce côté, j'arrive et puis je verrai bien ce qui se passe.
2: Et
1: quoi.
2: Ça, toi, ça t'a plu?
1: Oui et non, c'est-à-dire... j'aimais bien cette idée d'être prêt à ne pas être prêt, voilà, d'être un peu surpris. Et peut-être que après réflexion, je me dis, je suis peut-être passé à côté de certains trucs parce que j'avais pas assez, parce que j'avais pas du tout préparé le voyage. J'ai peut-être raté quelques trucs où j'étais pas loin, en tout cas de certaines choses, quoi.
0: Ce qui est marrant là, c'est que tu abordes presque un autre thème, c'est celui des projections qu'on peut avoir, de l'imaginaire qu'on a sur une destination, et de se dire, tiens, est-ce que j'ai pas raté des trucs. Ça revient peut-être assez souvent, et peut-être l'idée de partir sans préparation, c'est peut-être s'ouvrir encore plus à ce qu'on va rencontrer que d'avoir planifié, je veux absolument voir ça, et puis d'être du coup dans une rigidité qui empêche d'après les rencontres de modifier peut-être son parcours, quoi. Mais je pense que ça c'est déjà le surplace, mais avant là tu dis que bon, c'est un pote qui t'a proposé de partir là-bas et puis pourquoi pas, mais si on reprend nos derniers voyages, qu'est-ce qui a fait qu'on a choisi ces destinations? Il suffit qu'on réfléchisse un peu, parfois, et puis on trouvera à quoi tient ce choix.
3: Bah moi, je suis assez d'accord avec Jérôme. Il y a plein de raisons différentes, et je pense qu'il y a autant d'individus de voyage que de raisons de choix de destination.
0: Ouais.
3: Après, ça, c'est souvent des opportunités, en tous les cas, dans mon cas. Mmh. Et parfois, alors là je parle pas vraiment d'itinérance, mais plutôt quand j'ai habité par exemple au Japon ou au Mexique, c'était un peu de l'opportunité, mais c'était aussi ah tiens, je peux aller bosser au Japon, j'aurais jamais foutu les pieds dans ce pays, je vais y aller, il y a sans doute quelque chose à prendre. Donc tu peux aussi y aller, choisir une destination parce que tu dis j'irai partout sauf là, quoi. Voilà,
0: Ouais.
3: Non, mais en disant, tiens, essayons de jouer l'ouverture au maximum et allons par là, quoi.
0: Oui, mais...
3: Après, là, je viens de faire un petit voyage à vélo une dizaine de jours. Je suis allée en Sardaigne, mais parce que j'étais déjà allée l'année dernière et que je m'étais dit, non, mais un jour, je ferai du vélo dans cette si belle île. Et là, cette année, j'ai eu l'occasion, je l'ai fait. Mais quand je dis, ma destination, c'est Sardaigne, je dis tout et rien.
0: Non, mais si je reprends ton exemple du Japon, ça aurait pu être soit tu te dis je veux absolument aller au Japon et j'essaye de voir si je peux y vivre,
3: ouais.
0: Ou bien je veux voir dans quel pays je peux travailler parce que j'ai envie de travailler à l'étranger, et surgissent des destinations auxquelles tu n'avais peut-être pas pensé, ou des trucs tu te disais c'est impossible d'aller dans ce pays-là, et finalement, et là le fil c'était le travail quelque part.
3: Oui, alors ouais, pour le job, ça c'est un peu différent, c'est que moi j'étais prof de français langue étrangère, donc en fait on avait une plateforme, on avait plein d'offres d'emploi, et après tu choisissais là où tu voulais aller, en fait, parce qu'il y avait énormément de choix. Je sais pas si c'est encore le cas aujourd'hui, sans doute moins. Et du coup, dans les opportunités, il y avait par exemple le Japon, et je m'étais dit, tiens, c'est marrant, j'ai pas du tout envie d'aller dans ce

0: c'est comme ça que j'y suis allé.
1: Et t'as pu y partir seul?
0: Ah, mais j'y suis parti seul.
1: T'es parti seul?
0: Oui.
1: Ok. Donc t'étais quand même libre.
0: Ah oui, total.
1: Ouais. Ok. Mais moi, j'aime bien ta façon de dire qu'en gros, tu t'es dit, oh bah pourquoi pas le Japon, j'y aurais peut-être jamais foutu les pieds. Moi, je suis un peu comme toi. C'est-à-dire que des fois, quand j'ai jamais entendu parler de quelque chose ou que je pensais jamais y aller, et ben je me dis encore plus qu'il y a une raison que d'un seul coup tout s'aligne et que le chemin soit vers cette destination.
0: Des fois, il y a ça, d'un seul coup tout s'aligne. Mmh. J'aime bien cette phrase, oui. Bah, souvent ça marche comme ça.
1: On s'est pas trop présenté, mais du coup, alors, moi je me présente, je m'appelle Chloé. On a notre cher François qui est là.
2: Oui.
1: Je vous en prie, présentez-vous.
2: Si on dit bonjour.
1: On sait pas quand ça va être passé.
2: Ouais.
1: Ensuite.
0: Moi c'est Isabelle.
3: Et moi c'est Jérôme.
1: Et on a un cinquième qui vient d'arriver justement, comme ça je l'inclus dans l'émission.
0: Bien joué,
4: bonjour,
0: Chloé.
4: Bonjour, moi c'est Nicolas.
2: Alors Nicolas, comment t'as choisi ta dernière destination de voyage, puisque c'est ça le thème de notre causerie du jour?
4: Alors la dernière destination de voyage, c'était en famille et...
2: C'est un pays ça, la famille?
4: Non. En fait le départ c'était, on est 6, on part à vélo et on s'est dit on cherche un coin plat, on va faire les bords de Loire, un truc comme ça. Et puis en fait, la veille ou l'avant-veille du départ, on s'est dit, en fait, on a un peu tous envie de voir la mer. Alors, au lieu de s'arrêter sur les bords de Loire, on a tiré jusqu'en Bretagne. Mais voilà, du jour au lendemain, on s'est dit, finalement, on a remis en question vraiment en toute dernière minute la destination. Et du coup, ça a remis en question un peu tout l'itinéraire. Et on a accueilli cette volonté de dernière minute un peu collective. Alors du coup, en termes de préparation, à part qu'on avait les vélos, les sacoches, les tentes et tout le bazar, on a juste mis la punaise sur la carte à un autre endroit, quoi.
2: Ce qui est bien là, c'est qu'il y avait rien de réservé, donc ça offre une liberté, y compris de changer deux jours avant le départ, quoi.
4: Voilà, exactement. Il y a juste la petite logistique de où est-ce qu'on va laisser une bagnole avec une remorque pendant une dizaine de jours. Réagir là-dessus, le petit détail de dernière minute de tout voyage, en fait.
2: Et donc, le choix de la destination, c'est venu d'une discussion en famille?
4: Ouais, tout à fait. Remise en question de dernière minute.
2: Vas-y, reprends le micro, Chloé.
1: Non, je partage avec Nicolas mon micro. Je me dis, en fait, ça, ce qui est super, c'est de pouvoir tout changer en un instant, et vu que moi je voyage souvent en van, c'est ce que mon copain déteste, c'est que du jour au lendemain, justement d'un seul coup, je vais dire « Ah non, mais en fait il y a une super cascade dans le Verdon, on va plutôt aller là-bas ». Et là lui, ça s'effondre dans sa tête parce qu'il y avait tout un planning, et du coup on n'a rien de temps, en fait tout change, parce que c'est toujours moi qui gagne. Mais, mais du coup j'aime bien cette liberté du voyage de pouvoir tout changer, et ce que tu peux pas faire avec le billet d'avion quand t'as une grosse destination. Pour moi, quand t'as marqué une destination très importante, moi la dernière que j'ai faite c'était l'Islande, je veux dire du jour au lendemain, j'aurais aimé peut-être changer, mais je me le suis pas permis parce que il y avait un billet et que...
2: Après, t'as un début et une fin avec le billet d'avion, mais au milieu, t'avais prévu de passer deux jours là et puis pas aller là-bas, et finalement, si le vent te porte là-bas, pourquoi pas? Il y a aussi une forme de souplesse, c'est juste que... T'arrives à un moment et tu dois repartir à un autre, quoi. C'est ça. Si on est seul ou à deux et qu'on est d'accord sur le fait de modifier le programme, pourquoi pas? C'est plus compliqué quand tu vends un trajet et qu'il y a des étapes et que là, les gens attendent ces étapes-là. Alors là, c'est plus compliqué de dire.
1: Et du coup, toi? Par rapport à ton travail, les gens, comment ils choisissent la destination? Tu le sens?
2: Parmi ce que je leur propose. plutôt avant qu'après d'ailleurs. Il y a tout un tas de discussions. J'essaye de flairer ce qui pourrait plaire aux gens. Ouais. Et à partir de là, je propose des destinations qui suscitent l'engouement ou pas. Ouais. C'est juste comme ça.
1: Et dans celle, par exemple, que tu pourrais nous dire qui fait un peu flop, qui marche pas spécialement, alors qu'il y aurait y aurait matière à voyager dans cette partie-là du monde ?
2: Ouais, ça tient aussi à d'autres, à pas mal d'autres choses, notamment la géopolitique et le, enfin, l'angoisse des gens des fois. Je sais pas, moi je suis allé en Ouzbékistan en début d'année et il y a des gens qui avaient peur parce qu'il y avait un conflit au Proche-Orient. On survolait pas du tout le Proche-Orient, mais alors il y a ceux qui m'en parlent, mais je pense qu'il y a tous ceux qui chez eux disent oh là là non, je vais pas y aller parce que ça craint. Enfin voilà, il y a un tas de paramètres que je peux pas maîtriser, mais bon, ça serait l'objet d'une autre causerie, je crois. Alors là, c'est plutôt en voyage perso comment on choisit nos destinations, quoi. Ouais. Jérôme, tes derniers voyages, à part ton pote qui t'a proposé un Népal,
1: ton aventure,
2: les coups d'avant, c'était quoi?
5: Eh ben, oui, alors le coup d'avance, si ça y est, ça m'en revient, je crois. Oui, c'était le Cap Vert. Là, c'était plus une destination familiale, voilà, parce qu'il y avait des attaches familiales là-bas. Et ouais, pour le coup, c'était vraiment un processus différent. Mais je crois que s'il y a peut-être un point commun entre les deux, moi, j'aime bien quand c'est la destination qui s'impose à toi et où c'est pas quelque chose de finalement de trop planifié ou de trop décidé. J'aime bien quand c'est ça, quand c'est la destination qui vient te chercher, qui vient entrer en résonance avec quelque chose, plutôt que quelque chose qui mûrit de longues années durant. Ou
2: donc tu fais pas une liste des 5 prochaines destinations que tu vas aller visiter?
5: Non, j'ai jamais eu ce genre de liste et ouais. Non, puis je crois qu'il y a des fois, il y a aussi des peut-être t'entends parler de certains endroits, de certaines destinations, et puis quelques années plus tard, il y a quelque chose qui va venir un peu faire ressusciter ce souvenir.
1: Quelque chose qui va venir faire s'aligner la destination, non?
5: Ouais, je crois que c'est un petit peu ça. Ouais. C'est un petit peu ça. Et puis là, c'est le bon moment, quoi. Ouais, c'est ça, le bon timing.
2: Bon, et toi, Isabelle, à part la motivation d'aller travailler dans un pays étranger, une destination...
0: Non, mais il n'y a pas que ça. Moi, je t'ai donné un exemple.
2: Oui, non, mais justement, est-ce que tu en as un autre?
0: C'était une anti-destination. Après, moi, il y a ce qui peut me motiver dans le choix de la destination, c'est la curiosité sur la culture. Et ce que je vais chercher dans ces cas-là, c'est le truc le plus opposé à notre culture occidentale et européenne. Donc moi, je suis passionnée par tout ce qui est Asie. Donc forcément, quand j'ai envie de voyager, je vais penser à « Tiens, est-ce que j'irai pas en Thaïlande ou est-ce que j'irai pas au Cambodge ?» ou machin truc. Il se trouve que quand j'habitais au Japon, c'était assez pratique de rayonner un petit peu en Asie. D'ici, je trouve que c'est plus un non-sens. Enfin, pas un non-sens, mais en tous les cas, il faut avoir du temps et de l'argent, en fait. Et après, ce qui m'a beaucoup fasciné, c'était l'Amérique centrale et l'Amérique du Sud. Donc, comme j'ai habité au Mexique, j'ai pu un peu rayonner aussi autour, tu vois. Mais finalement, c'est des opportunités et c'est de la curiosité... pour l'autre dans tout ce qu'il est d'étranger, d'inconnu, de mystérieux, voilà quoi. Et puis après c'est un peu open bar, c'est ce qui arrive. Moi, ça fait beaucoup écho à ça résonne beaucoup en moi ce que tu dis, Jérôme, dans ta façon d'appréhender les destinations. Finalement, on choisit pas tant que ça. Hein.
4: Ce que je trouve intéressant quand on part en expatriation, travailler dans n'importe quel pays du monde, c'est qu'on s'offre la possibilité de, une fois qu'on est dans un temps long d'installation dans un pays, de rayonner autour de façon hyper spontanée. Et ça crée une dynamique, comme nous d'ici en France, c'est extrêmement simple d'aller voyager en Italie, en Espagne, en Allemagne. Si t'es basé dans un autre pays, bah tu peux rayonner sur les pays alentour. Quand j'ai habité au Tchad, j'ai pu voyager au Cameroun, au Nigeria, au Niger,
0: complètement.
4: De façon assez spontanée parce que j'étais sur un temps long dans un pays. dans lequel j'ai pu voyager dans un temps. Et puis, une fois qu'on a un peu fait le tour d'un pays, on peut rayonner sur les pays autour dans ce temps long. Et par rapport au voyage un peu 3 semaines, billet d'avion, aller-retour,
2: voire
4: c'est
2: même
4: vachement
2: moins
4: plus limitant, quoi.
0: Non, mais j'aime bien cette notion de temps long parce qu'effectivement, ta destination, elle est moins importante finalement quand tu as du temps devant toi pour décider de, que le cheminement, c'est le voyage et puis où est-ce que tu arrives, c'est pas si grave.
4: Ouais, puis y a toutes les rencontres.
0: Alors que
4: qui
0: dans des temps
4: portes.
0: Courts, des temps. Hein, ouais, quand dans des temps concentrés, courts, la destination reprend plus de force parce qu'il faut être organisé pour être sûr de rien louper, de revenir au point de départ si, par exemple, dans le cas de la Sardaigne, il faut revenir pour prendre le ferry. Enfin, voilà. L'aéroport.
1: Tu veux moins improviser. Alors que quand tu as ton temps long, t'acceptes ouais. les opportunités qui s'offrent à toi.
0: Ouais.
1: Et juste, je voulais rebondir, Nico, sur ce que tu disais. C'est, moi, ça n'a pas été le fait d'aller vivre ailleurs, ça a été le fait d'avoir ma sœur qui vivait ailleurs pendant très longtemps. Et du coup, ça m'a ouvert la porte d'une destination où je ne serais jamais allée. Et en fait, ça a tout ouvert de mon spectre du voyage. C'était la Nouvelle-Calédonie. Et pareil, en saut de puce autour, tu vois, de faire un petit peu l'Australie, de faire un petit peu les îles Loyauté, l'île du Sud, l'île des Pins, et ben en fait, je me rends compte que vu que c'était elle qui était ancrée dans le territoire, bah du coup, toutes les opportunités qui s'ouvraient à nous sur un temps court, pour le coup, parce que moi j'y restais que un mois et demi, à chaque fois que j'y allais, et ben en fait, elle m'ouvrait cette chance d'avoir le spectre de l'enracinement, quoi, on va dire. Donc c'était trop intéressant.
0: Ça me fait penser à un truc, c'est sur la destination. Moi, je pense que je cherche aussi, c'est si je connais quelqu'un sur place. Ça fait ma destination. Parce que si tu connais quelqu'un sur place, tu rentres dans l'ailleurs hein, d'une autre manière que quand tu sillonnes juste et que tu connais personne, quoi. Et qu'en fait, du coup, tu rentres dans la culture un peu différemment. Et selon moi, de façon plus superficielle, même si c'est pas, je dis pas ça de façon péjorative, mais voilà. J'ai le point d'entrée dans la destination et il est important pour moi.

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1: Ce qui est bien là, c'est qu'on aborde un tas de thèmes. Finalement, on devrait prendre des notes et pour avoir des thèmes
2: on
1: futurs.
2: On pourra se réécouter.
1: Par exemple, et on parle de voyage court ou voyage long. Tu as dit, Isabelle, les choses à ne pas rater. Alors ça, c'est moi, c'est le truc quand je vois dans les guides là, les 10 trucs à faire absolument là, les incontournables. Ça, moi, ça me hérisse d'entrée, quoi, comme si c'était imposé quand tu vas dans un pays de faire absolument ces trucs-là et pourquoi pas se laisser guider vers autre chose. Ouais, c'est enfin, il y a un tas de thèmes, quoi.
3: Et je trouve que dans la préparation du voyage, ces notions des 10 trucs incontournables, c'est compliqué de mettre du sens à simplement aller prendre la même photo que les 3 millions d'autres qui sont passés avant toi, prendre la même photo que celle que tu as vue dans le guide. Et à mon avis, le voyage, il n'est pas là, il est plutôt dans le passeur de culture que tu vas rencontrer et qui va te transmettre aussi bien la culture alimentaire liée à l'élevage local, à l'agriculture locale, pourquoi on mange tel produit à tel endroit et pas tel produit. Et en fait, tout, moi, c'est vrai, quand je voyage, je m'attache vraiment à aller rencontrer quelqu'un qui sera en capacité de me transmettre une culture de rythme de vie, de rythme de déplacement, de rythme alimentaire. Et c'est assez déstabilisant quand on arrive dans un pays, de voilà, prendre le temps d'aller à cette rencontre-là. Quoi.
1: Oui, enfin, on peut aussi trouver des contre-exemples. C'est-à-dire, je connais pas beaucoup de gens qui sont allés en Jordanie sans être passés à Petra. Quoi, tu vois, oui. C'est tellement le site qui paraît incontournable, même si j'aime pas qu'on m'impose les lieux où je dois aller. Quelque part, je connais personne qui soit allé en Jordanie sans être allé à Petra. En tout cas, sauf s'il y revient plusieurs fois dans le pays, quoi. Voilà. Mais
2: et on observe souvent dans les grands lieux de vacances, justement, qu'il y a une sphère, une petite coupole qui vient se mettre pour que les gens ne soient pas déracinés. Alors que c'est ça, finalement, que nous, on va chercher dans le voyage, c'est-à-dire l'opportunité de rencontrer un mode d'habiter, un mode alimentaire ou une culture du village, par exemple.
1: Encore un autre thème, là.
2: Oui, hein. Mais c'est juste... et par rapport à ça, je trouve que c'est dommage dans tous ces instituts touristiques où il y a beaucoup de personnes qui y vont, où c'est buffet à volonté, c'est qu'en fait, finalement, ils sont remis dans leur quotidien et ils peuvent nous dire « Ah, je suis allée en Tunisie, ah, je suis allée au Maroc », mais finalement, ils étaient dans des all inclusive et ils n'ont pas spécialement interféré avec la population autour. Et j'avais juste un deuxième truc à dire par rapport à ce que disait Isa, c'est que quand tu dis que toi, c'est les personnes qui font ton voyage, moi, j'ai vraiment l'impression que je suis obligée de devoir relier mon voyage à toutes les gens qui sont loin de moi, en fait. Là, je vois, on va partir, et ben, j'essaie de mener une stratégie pour essayer d'aller voir le plus de monde que je connais sur mon voyage, parce que c'est le moment ou jamais de pouvoir enfin les voir et surtout de rentrer dans l'intimité, rentrer plus rapidement dans la culture. Mais c'est en France pourtant, hein. Mais dans un village, et d'un seul coup, il y a des fêtes de village où on peut voir des représentations, où on sait les petits spots un peu secrets pour aller se baigner ou des visites un peu culturelles, quoi.
1: Alors après, pour rebondir sur ce que tu disais là, sur les je sais pas, les clubs all inclusive ou des trucs comme ça, moi, j'aurais tendance à distinguer, dire ça c'est un séjour, t'as envie de te reposer, d'avoir la mer, du confort, des repères en termes alimentaires ou des choses comme ça. Je mettrais pas ça forcément dans un voyage. Peut-être que tu fais une ou deux excursions à l'extérieur du club, souvent dans des coins quand même très très touristiques, si c'est pas dans une série de magasins. Voilà. Comme dirait Nicolas Bouvier, on part pour faire un voyage et finalement c'est le voyage qui vous fait ou qui vous défait. Quand t'es dans un club où tout est prévu, je vois pas trop où est la part d'aventure, de découverte et de nouveauté, quoi. Ouais, c'est pour aller se reposer, pour moi. C'est, enfin, ouais. Peut-être que je me trompe, hein. D'ailleurs, j'y suis jamais allé. Donc, Je parle d'un truc que je connais pas, mais je sais pas si vous avez des expériences comme ça, mais je crois pas. Non.
4: Personnellement, non.
1: Nico, t'es jamais allé dans un hôtel avec...
3: Moi, j'y suis jamais allé, mais j'ai eu des témoignages de copains qui étaient allés une semaine à Tcherba ou je sais pas où et qui ont eu l'excursion chameau, nuit dans le désert, tout ça. Et ils sont sortis de leur zone de confort, ils sont sortis de leurs habitudes, de leurs repères. Et ils l'ont vécu comme quelque chose d'extraordinaire, une aventure mémorable. Et je pense que ben voilà, ça a quand même nourri quelque chose chez eux d'aventure. Ils sont vraiment sortis de leur zone de confort et ont vécu quelque chose.
1: C'est un premier pas vers un voyage plus dans l'aventure, peut-être, ou
3: pour certains, peut-être.
1: Peut-être, ouais. Ouais. Pourquoi pas.
5: Ouais, l'aventure, c'est quand même un curseur assez personnel, effectivement, par rapport à sa zone de confort.
1: Oui, oui, parce que des fois, on dit, il y a des gens. Les gens qui te racontent, ils sont partis, sac au dos. Alors, tu es d'un air dire, oh là là, dans l'inconnu complet. Bon, des fois, finalement, faisant un cheminement relativement classique d'une ville à l'autre avec des hébergements, etc. Mais sans avoir forcément tout réservé et tout retenu à l'avance, ce qui devient de plus en plus compliqué d'ailleurs, parce qu'avec Internet, maintenant, faut vachement réserver en avance. Alors que avant, tu te pointais dans une ville et puis tu faisais le tour des 2-3 hébergements possibles et puis tu regardais où il y avait de la place. Voilà. Enfin bon, bref, là, on part encore dans un autre débat. Est-ce qu'il faut tout prévoir, tout réserver ou pas?
2: Mais la destination, c'est vrai que ça peut aussi être finalement géographique, c'est-à-dire ça peut être un fleuve. Par exemple, en voyage, moi, souvent, on a visité des villes en Asie. Parce que d'un point A à un point B, on pouvait faire du slow boat. Tu vois, on pouvait prendre un bateau et faire pendant 8 heures, 10 heures du fleuve pour arriver à un autre point. Et c'est vrai que des fois, je trouve que la géographie, elle t'amène à te dire, ah bah, c'est simple, c'est plat. Donc on peut faire du vélo, ou il y a un bateau qui peut nous y emmener. Et du coup, je trouve que c'est ça, des fois, qui t'amène à suivre ce cheminement pour arriver finalement à ce point B qui est plaisant d'accès, on va dire.
1: Et à contrario, le Népal, c'est pas du tout plat, tu y vas pour voir des montagnes. Ça peut être ça aussi, ouais, ouais. Enfin, il y a d'autres pays où il y a des montagnes, hein, mais c'est vrai que le Népal est parmi les destinations les plus prisées en termes de trek.
5: Oui, en vélo, ça doit peut-être se faire, mais il va falloir s'accrocher quand même.
1: Il y a un autre problème là-bas, c'est la circulation. Ça fait vraiment peur, quoi. Vélo, moi, j'ai rarement vu des cyclos au Népal. Mais faut pas avoir peur, hein, parce que
3: ça me fait rebondir sur la préparation du voyage. C'est vrai que la problématique vélo, si tu t'es pas renseigné en amont, tu vas vite te retrouver d'aller d'un point A à un point B par l'itinéraire routier classique. Et là, c'est invivable. C'est que du camion, que de la grosse circulation.
1: Ça dépend des pays.
3: Alors que si tu t'es préparé en amont, que tu t'es renseigné, que t'as été sur des sites d'échange de voyageurs, etc., tu peux avoir les infos sur le bon itinéraire pour aller de telle ville à telle ville. Peut-être ça va te rajouter 20, 30, 100 kilomètres, mais ça aura du sens parce que c'est des petites routes, parce que c'est des petits villages. Et préparer un voyage, en tout cas pour ce qui concerne le vélo, je trouve ça assez important. Ouais.
1: Alors pour les voyages à vélo, comment dire, je pense que ça dépend pas mal des pays aussi. Je vais vous prendre 2-3 exemples, hein. Je vous disais le Népal, à mon avis, la circulation, le moindre virage, il y a deux bus en face de toi dans le virage, t'es à vélo, faut sauter dans le fossé. Par contre, tu prends la traversée du Tadjikistan au Pamir, il y a assez peu de circulation, la route elle est tellement défoncée que les véhicules y roulent à 30-40 à l'heure. C'est super agréable à vélo, hein. Même si c'est à moitié piste, moitié route défoncée. Tu prends un autre exemple, c'est la Namibie. Ce sont des grandes pistes, mais avec des grillages de chaque côté parce que ce sont des propriétés. Et franchement, moi, ça me tenterait pas du tout d'aller faire du vélo en Namibie, quoi.
3: Ouais, sauf que d'ici, en France, quand tu te dis je vais aller visiter un pays à vélo, ouais, ça s'anticipe. temps,
1: bien sûr,
3: il faut être en capacité de se dire, bah, ce pays-là, il a du sens à vélo, ce pays-là, il a pas de sens à vélo. Et il faut être en capacité d'aller chercher les infos. Où est-ce qu'on peut les trouver, ces infos? Comment on arrive à s'organiser pour?
1: Avec Internet, en creusant un peu, on trouve quand même pas mal de... Alors, à boire et à manger, hein, parce que t'as des gars, ils passent n'importe où, ils te disent, ouais, c'est bien. Mais bon, je pense qu'en recoupant, puis en discutant avec des gens qui ont eu la chance d'aller dans ces pays-là, peut-être, non?
5: Moi, je trouve dans la préparation, il y a quelque chose qui joue pas mal, c'est au-delà des sites internet où effectivement tu peux glaner pas mal d'infos. Moi, je crois beaucoup sur l'échange, l'interaction personnelle, en fait. Selon la personne qui va t'en parler, si tu le fais physiquement, quoi. En fait, tu ressens des choses, tu sens si t'as un peu les mêmes affinités aussi, ce que t'as pas forcément sur des forums ou sur... Et je trouve que là, la quantité d'infos, elle est vachement... Enfin, elle a une plus-value quand même, plus...
1: Bah, tu peux poser des questions au gars qui est en face de toi. Alors que l'autre, c'est juste un récit, quoi. Enfin,
5: oui,
1: des fois, il y a des commentaires...
5: Sur un forum, tu pourrais aussi poser des questions, mais je crois que des fois, c'est une histoire de sensibilité aussi. Si tu connais la personne, voilà, tu sais que tu peux rechercher un peu la même chose... Enfin, moi, je trouve que ça permet de valider aussi une destination. Je sais qu'il y a certaines personnes qui peuvent me parler d'un endroit. Si tu sais que tu partages quand même certaines choses, voilà, ça va, moi, ça peut vraiment m'encourager, quoi. Puis d'autres qui vont me dire, ah, j'adore tel endroit. Ah ouais, voilà, je sens que ça va pas plus.
1: Il y a aussi encore un autre débat, les clichés par rapport à certains pays. Certains pays qui pourraient paraître très dangereux et qui ne le sont pas, finalement. Ben, prenons l'exemple de l'Iran. J'ai eu la chance d'y aller plusieurs fois. Le régime est très particulier, mais alors les Iraniens de la rue sont vraiment super sympas. Donc, ça craint rien. On peut se balader la nuit dans les villes. On craint absolument rien, quoi. Et pourtant, ça a une réputation de pays peut-être un peu dangereux quand même, quoi. Enfin bon, ça c'est encore un autre débat.
4: Dangereux pour les Iraniens, peut-être.
1: Il est surtout dangereux pour les Iraniens, oui. Mais moi, le nombre de fois quand j'ai organisé des voyages là-bas, où les gens ils m'appellent la semaine avant le départ, ma famille me dit que je suis fou, qu'on va se faire égorger, machin. Enfin, des trucs complètement qui sont complètement à côté du vélo. Hein, pour revenir sur le vélo. Donc voilà, il y a moins, à mon avis, de danger dans les villes en Iran que dans les villes françaises. Hein, donc,
2: Et pour reparler de la destination, est-ce que moi j'ai un copain qui fait beaucoup de vélo et en fait sa destination c'est toujours en fonction de du cheminement à vélo. Et ça me fait penser à un truc qu'il avait fait qui m'avait vraiment fait, qui m'avait passionné, c'est que il avait tracé un parallèle, une des parallèles en France, je sais plus c'était quel parallèle c'était, et il avait décidé avec son marqueur de ne pas dépasser de l'épaisseur du marqueur. Donc il avait pris un bout d'autoroute, un bout de cheminement, il avait traversé des champs pour arriver de l'est à l'ouest de la France. Il a fait ça il y a 4 ans, je crois. Et en fait, finalement, je sais même pas où il est arrivé. C'est ce que je me disais. Non, mais finalement, lui, son voyage, c'était vraiment une itinérance, pour le coup, de vivre cette aventure de vélo, de ne pas sortir de la trace du marqueur. Et je trouvais ça super intéressant. Et il a écrit son article, justement, dans le magazine 200 sur le vélo. Et il a écrit, justement, toute son épopée là-dessus. Et je trouvais ça intéressant parce que, finalement, il n'avait pas la destination. C'était plutôt
1: C'est la façon de voyager qui l'intéressait. Ouais. Oui, après, ça peut être des gens qui enchaînent les différents trains. Ou voilà, tu peux aller jusqu'en Asie comme ça. Enfin.
4: J'aime bien l'idée du marqueur là, qui t'impose un peu des choses, je trouve. Moi, je pense que j'ai vraiment changé ma façon de réfléchir au voyage et aux destinations. Je pense qu'avant, j'étais prête à prendre l'avion à gogo et aller dans les destinations qui me plaisaient et peut-être un peu stéréotypé sur, je sais pas, la Thaïlande, les pays comme ça en Asie ou en Amérique. Bon, bref. Et le vélo, justement, m'a fait plus intérioriser le truc et de me dire qu'en fait, même si tu pars à 10 km puis tu vas camper avec ton vélo, en fait, c'est déjà un gros voyage.
1: Ah oui, oui, oui, bien sûr.
4: Voilà. Et je sais plus ce que je voulais dire après. Ben, j'ai oublié. Alors, j'avais un truc bien construit dans la tête et c'est pas du tout comme
1: peut-être
4: les voyages.
1: Ça va revenir, mais moi ça me fait penser. Alors par contre aussi, c'est les de se mettre trop de contraintes. On parlait des contraintes. Alors le gars là qui l'épaisseur du surligneur là. Bon, en Patagonie par exemple, on était allé à vélo et puis on se retrouvait avec d'autres cyclos. Et puis on arrive à El Chalten, là, au pied du Fitzroy, et le lendemain ils annoncent grand beau, quoi. Donc nous on se pose, puis on dit le lendemain on va aller se balader. C'est une rando de 2-3 heures pour aller au pied du Fitzroy, donc quand même à la portée des gens qui traversent un continent à vélo, quoi. Et ben les trois quarts des cyclos qui étaient avec nous, non, ils ont continué. Ils voulaient absolument arriver à Ushuaia. Ils étaient obsédés par le but du voyage. Et nous, on s'est dit, bon, Ushuaia, non. Enfin, en plus, la fin du parcours nous paraissait pas si intéressante parce que t'es dans la pampa face au vent avec pas spécialement des paysages extraordinaires. Alors qu'avant, on est passé à des endroits près du Fitzroy ou à Torres del Paine, enfin des choses comme ça où on avait envie d'y passer du temps. Mais tous les cyclos avec lesquels on était, non. Fallait absolument aller du point A au point B et peut-être pas passer à cette... Bon, chacun son truc, hein, mais du coup, là, si tu veux, la contrainte d'arriver à Ushuaia me paraissait un
4: superflu,
1: peu... Ouais, puis vraiment passer à côté d'un truc... en plus, le Fitzroy, c'est pas tous les jours qu'il fait beau par là-bas, donc quand tu peux le voir, c'est quand même sympa. Oui, hein.
3: Peut-être que ces gens-là avaient des hébergements réservés, ou un billet d'avion retour, ou un billet de bus retour d'Ushuaia à l'aéroport, ou des contraintes, en fait... ils n'étaient pas dans un temps long de voyage et ils avaient cette contrainte de temporalité qui faisait que... Ils avaient cette obligation d'être à telle date, à tel endroit pour organiser leur retour, par exemple.
1: Oui, oui, mais si. Enfin bon, donc, bien sûr, on peut. Ils avaient effectivement un avion, etc. Mais enfin, nous, notre principe, c'était de se dire bon, quitte à faire un bout en bus pour rattraper le temps, mais on veut profiter des trucs qui nous plaisent, quoi. Et eux, leur contrainte, qui s'étaient mis eux-mêmes, hein, pourquoi pas, hein, mais c'était de dire, je vais du point A au point B, tout à vélo. Voilà, chacun.
4: Allez, vas-y.
1: T'as retrouvé,
4: toi. Je crois.
2: Retiens-le. C'est vrai que peut-être, des fois, le voyage à vélo, le détour peut être coûteux. Alors je pense plutôt en famille, mais moi j'ai envie de m'y mettre, tu vois, là j'ai vraiment envie que les enfants fassent avec moi, et je me dis bon, le van c'est toujours cool, aller un clic à droite et puis c'est bon, en 20 minutes s'emballer, alors que là je me dis bon, mes petites improvisations, je pense que il y a tout, c'est que tu peux plus improviser parce que si t'as plus le temps, mais sinon ça peut vite être coûteux sur une côte ou voilà. Mais
4: et juste quand on parlait de, pour la destination, choisir des endroits bien, beaux, ou qu'il faut voir, etc. Moi, le voyage à vélo, ben, justement, parce qu'on peut pas faire autant de détours, hein, c'est comme de marcher, des fois tu dis non, ben, je vais pas refaire 20 bornes, là, j'en ai déjà fait 20, j'en peux plus. En vélo, c'est un peu ça, en tous les cas, en ce qui me concerne. Et du coup, ça m'a donné. Enfin, ce que j'ai aimé dans le voyage à vélo, c'est que là, tu voyages dans le paysage, tu rentres dans la géographie. Et dans le paysage, dans la géographie, tu montes dans une vallée, t'arrives sur un truc, c'est magnifique. Puis après, tu redescends, ça rentre dans une, tu vas rentrer dans une ville, et puis t'as d'autres choses, quoi. Et moi, j'aime bien. Enfin, pour moi, c'est pas obligé que ce soit beau tout le temps. C'est nous, quoi. C'est nos traces. C'est là où il y a pas de traces. Et j'aime bien le mélange, en fait. Mm-hmm. J'aime bien le mélange. Voilà.
2: Et ça me fait penser à un... Je voulais retrouver son nom, mais je vais plus retrouver son nom. C'est un collègue à mon oncle qui était pilote de ligne et qui justement faisait toujours Paris-Hong Kong.
4: François Seuchel.
2: Et c'est là
4: en bas.
2: Ouais.
1: Le livre, il
2: oui.
1: a écrit un livre.
4: Ouais, il en a écrit deux.
2: Et
4: enfin, c'est génial ce qu'il a fait.
2: Ah ouais. Et du jour au lendemain, mon oncle m'en a vraiment parlé en direct et il me disait, il a rupté parce qu'il se rendait plus compte de la distance. En fait, il a décidé d'arriver à Hong Kong, de faire son vol, d'arriver et de rentrer en vélo. Et j'ai trouvé ça fort parce qu'en fait, il en pouvait plus de faire tous ces sauts de puce. Qui était son métier finalement qu'il avait choisi ? Et mon oncle est un peu comme ça. Si je l'appelle aujourd'hui, il va me dire qu'il est au Togo ou qu'il est à Tahiti. Et c'est vrai qu'ils ont plus une notion de la distance et de coller justement au relief par la trajectoire en vélo. Il en parle un petit peu dans son bouquin. Et c'est vrai que d'un seul coup, il était son voyage, il était dedans. Il était dans ce voyage qu'il faisait d'habitude dans les airs. Il passait le relief et il était dans la carte postale, quoi. Qui des fois n'est peut-être pas intéressante.

0: Qui part où, du coup?
1: Prochainement. Alors moi, je vais partir en Namibie, là, dans une semaine.
2: Ah ouais?
1: Mais c'est en voiture. Hein. Jérôme, tu pars où?
3: Pour l'instant, c'est une page vierge. Il n'y a pas de destination.
0: Il attend qu'on l'appelle.
3: Voilà, exactement. Je peux peut-être redonner mon numéro.
0: Moi, je vais faire le voyage en van où je vais essayer de croiser le plus de gens que j'aime sur mon voyage.
1: En France?
0: Moi, ouais, en France.
1: D'accord.
0: C'est
1: Isabelle?
0: Avec les enfants.
4: Moi, je rentre de Sardaigne, donc on va se calmer.
1: Ouais.
4: Ouais, enfin, j'ai pas fait longtemps, hein, mais.
1: Et Nico, toi, c'est quoi ton prochain voyage? Pas décidé encore.
5: Non, pour l'instant, non. Petite vacance en famille au bord d'un plan d'eau, mais c'est pas un voyage, quoi.
1: Juste... On sait pas, hein, l'aventure est au coin du plan d'eau, peut-être. Bon, bah, alors on dit à bientôt à tous nos auditeurs. Hein, à une prochaine pour un nouveau thème.
4: Carrément.
1: Au revoir.
3: Au revoir.
4: Au revoir. Au revoir.
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2: Bonjour les Bauges, nous sommes le dimanche 13 septembre et c'est l'heure de l'agenda. Aujourd'hui, c'est la 52e édition de la foire d'Aillon-le-Jeune de 9h à 18h. Au programme, dégustation du pot-au-feu traditionnel, marché, jeux en bois et tombola. Réservez votre repas en ligne sur le site LOASO en tapant Aillon Margaria événement. Et un peu plus loin, vous pouvez participer à 13h aujourd'hui à une enquête grandeur nature et immersive au château de Miolan. En équipe, parcourez le donjon, les galeries et les jardins pour interroger les nombreux suspects incarnés par des comédiens afin de résoudre cette enquête qui vous plonge en avril 1869. La réservation est à faire sur l'Office de tourisme de Savoie. C'est 29€ l'entrée à partir d'un groupe de 4 personnes. Pour information, lundi, c'est la réunion d'information des Veilleurs des Bauges, une association engagée pour la protection de l'environnement dans le massif des Bauges. Ça se passera à 20h lundi au bistrot La Ruche au Châtelard. Venez découvrir l'association, échanger sur les enjeux du territoire et rejoindre le réseau des Veilleurs. Le Chenazic propose un concert gratuit ce samedi à partir de 19h à la brasserie Caco à Albens avec le groupe Mister Java. C'est la fin de cet agenda, il vous a été proposé en partenariat avec la fruitière du Cœur des Bauges de l'Échrenne et nous vous souhaitons une excellente journée à l'écoute de Radio Alto 94.8.
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0: et maintenant, on fait quoi ? 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
1: Bonjour !
2: Bonjour May !
3: T'avais une autre question pour moi ? Vas-y, je t'écoute.
1: Pourquoi les parents, ils peuvent pas tout le temps jouer avec les enfants ?
3: Alors, pourquoi les parents peuvent pas tout le temps jouer avec les enfants ? Alors, les enfants, ils ont leur premier job. Le premier job d'enfant, c'est de jouer. En fait, le travail des enfants, c'est de jouer. Tout se fait, tous les apprentissages de la vie se font par le jeu. Et même quand on est grand. Mais en fait, les parents, ils peuvent pas jouer tout le temps parce qu'ils ont on appelle ça des obligations. Ils ont des choses à faire. C'est-à-dire qu'il faut qu'ils pensent à faire les courses, il faut qu'ils pensent à faire à manger pour leurs enfants. C'est un peu les obligations de la vie quand on est adulte. C'est-à-dire qu'il faut mettre les choses en place pour avoir un toit sur la tête, pour avoir de quoi manger dans l'assiette. Donc ça passe par le travail. Des fois, pour gagner de l'argent, ça passe par faire construire sa maison tout seul, ça passe par aller faire les courses, aller faire le potager, et tout ça, ça prend du temps. Et en fait, par rapport à toi qui as du temps en dehors de l'école, et ben en fait, les parents, ils n'ont pas exactement le même temps. Et maintenant, en fait, les parents, ils sont là pour jouer avec toi, te faire des câlins, t'apprendre des choses. Mais le plus important, c'est qu'il faut qu'ils t'apprennent à jouer tout seul ou à jouer avec les autres copains. Parce qu'en fait, on n'a pas le même âge. Et du coup, le rôle des parents, c'est pas de jouer toute la journée avec son enfant parce que ce sont pas des enfants. Donc, jouer un tout petit peu avec son enfant pour lui apprendre, c'est top. Dans les premières années, c'est super. Mais après, il faut pas tomber dans le piège où papa, tu fais ça, maman, tu fais ça. En fait, après, on appelle ça des enfants tyrans qui donnent des ordres aux parents. Moi, je veux ci, moi, je veux ça, sinon je vais crier, je vais taper des pieds, je vais faire du bruit. Et ben, en fait, le parent, là, il doit apprendre à son enfant à dire non, non, non. Quand on veut quelque chose, on le demande gentiment et on apprend à repousser le temps. C'est-à-dire... Quand je dis repousser le temps, c'est-à-dire que quand tu veux quelque chose, le rôle de parent, c'est aussi de dire, là, je peux pas, mais par contre, je te promets, d'ici demain, on trouvera un petit quart d'heure pour jouer ensemble. Et ça, ça apprend énormément de choses aux enfants. Ça apprend qu'on peut pas avoir tout de suite, comme dans la vraie vie d'adulte, et que, en fait, le désir crée l'envie d'avancer. C'est un peu compliqué ce que je te dis, hein. Mais en fait, plus les parents vont créer du désir et de la frustration, plus l'enfant va mettre des choses en place dans son cerveau pour arriver à son but. Et en fait, tout ça, ça va lui apprendre à être un grand adulte, très fort, compétent, autonome et qui va réussir tout ce qu'il entreprend. Donc en fait, quand ton papa et ta maman ils disent « là, non, je peux pas jouer avec toi », et en fait, c'est un super cadeau qu'ils te font. De passer du temps avec toi, de jouer, c'est très important parce qu'ils vont nourrir leur amour, ton amour, ils vont t'apprendre la patience, tout ça. Mais te dire non, c'est deux fois plus important presque. Sauf si c'est pour que papa et maman, ils passent du temps sur un truc carré là qui pirate le cerveau de papa et maman. Ça, tu peux leur dire non, non, nounou, non, non, papa, non, non, maman, pose ton téléphone là, viens jouer avec moi. Ça, tu peux le dire. Ouais, sauf si c'est pour travailler. Mais ils travaillent pas tout le temps et papa et maman ils travaillent pas tout le temps sur leur téléphone. Des fois leur cerveau il est un peu piraté par d'autres choses et ils oublient le plus important. Et du coup c'est de jouer avec leurs enfants ou leur lire des histoires. Mais par contre il faut pas non plus tomber dans l'autre piège qui est de oh là là j'ai travaillé toute la journée, je vais passer toute la soirée avec mon enfant, je vais pas faire mon ménage, je vais attendre d'être qu'il soit couché. Non, au contraire c'est peut-être que je vais faire mon ménage avec mon enfant en rigolant, en racontant des blagues, en dansant, faire la cuisine avec mon enfant, c'est génial parce que du coup ils t'apprennent les légumes, ils t'apprennent à couper les petits légumes, donc ils t'apprennent beaucoup de choses. Donc tout ça, ça peut être des moments super top à passer avec son enfant. En plus des jeux de société et autres qui leur apprend à tout ça. Mais voilà. Par contre, papa et maman, ils sont pas là pour jouer à la Barbie toute la journée ou pour jouer à la petite voiture toute la journée non plus. Ça te va comme réponse ? Ouais, bof, hein.
1: Merci.
3: De rien. À bientôt.
1: À bientôt.
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0: Bonjour à toutes et à tous. Bienvenue sur Radio Alto. J'accueille aujourd'hui Nathan, qui va vous présenter sa chanteuse préférée, Héloïse.
1: Bonjour, je m'appelle Nathan. J'ai 8 ans, j'habite en Savoie. J'aime bien la chanteuse Héloïse, son style c'est la pop country. Elle vient de Lille, avant elle était gendarme. L'émission qui l'a fait connaître à la France, c'est « La France a un incroyable talent ». Son premier single, c'est « Hébreu ». Il est single de platine.

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1: Aujourd'hui, c'est son single Coq Guermantes qui marche super bien sur les réseaux sociaux. La chanson parle du courage des mamans.

est numéro 1 du Top Grind Chart R&B Fusion et sur TikTok France. Moi, mes chansons préférées sont Bye Bye et Song for You parce qu'elles sont joyeuses et le son est assez country.

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1: Je suis allée la voir en concert, c'était super bien, parce qu'elle met l'ambiance et elle est super gentille. Je vais la revoir en juillet au festival de country Capone sur Arzon et fin novembre à Grenoble. Je vous laisse découvrir ma chanteuse.
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0: personne ne sait ce qui se passe aujourd'hui parce que personne ne veut qu'il se passe quelque chose. En réalité, on ne sait jamais ce qui se passe, on sait simplement ce qu'on veut qu'il se passe. C'est comme ça que les choses arrivent. En 17, Lénine et ses camarades ne disaient pas « nous allons faire la révolution parce que nous voulons la révolution ». Ils disaient « toutes les conditions de la révolution sont réunies, la révolution est inéluctable ». On fait la révolution qui n'aurait jamais eu lieu s'ils n'avaient pas faite, et qu'ils n'auraient pas faite, ils n'avaient pas pensé qu'elle était inéluctable uniquement parce qu'ils la voulaient. Je vois quelque chose a bougé dans ce monde, ça a toujours été pour le pire. Voilà pourquoi personne ne bouge. Personne n'ose provoquer l'avenir. Faudrait être fou pour provoquer l'avenir. Faudrait être fou pour risquer de provoquer un nouveau 19, un nouveau 14, un nouveau 37.
1: Gloria, c'est pas ça. Ça n'est plus rien.
0: Si, parce qu'il y aura toujours des fous.

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1: Et vous êtes bien à l'écoute de Radio France Internationale, il est 17h ici à Paris, 15h en temps universel, 18h à Riyad.
2: Grégoire Morelli.
1: Quelle réponse peut apporter l'Arabie Saoudite face à l'avancée des Houthis au Yémen? Riyad, qui soutient les forces gouvernementales, est à la peine après que les rebelles ont pris le contrôle du détroit de Bab el-Mandeb. Environ 8 millions d'électeurs suédois appelés aux urnes. L'un des enjeux de ces élections, c'est la possible entrée de l'extrême droite au gouvernement en cas de victoire du Premier ministre sortant. On terminera avec du sport et cette finale de la Coupe du Monde de basket féminine. La France affronte les États-Unis et la tâche s'annonce ardue pour les Bleus face au quadruple tenant du titre. Un média outil fait état de frappes saoudiennes dans le nord du Yémen. L'Arabie Saoudite, qui soutient les forces gouvernementales, est en difficulté depuis le début de la semaine. Le royaume voit ses débouchés maritimes pour l'exportation du pétrole et du gaz de plus en plus menacés. L'offensive lancée par les Houthis il y a quelques jours les ont rendus maîtres du détroit de Bab el-Mandeb où les navires saoudiens sont visés par des attaques. Enfin, un important pipeline de transit de l'or noir saoudien a été stoppé à la suite de frappes de drones venues d'Irak. L'Arabie Saoudite retient sa réponse et se cherche des alliés. À Riyad, la correspondance de Joseph Clément.
3: Pour le moment, l'Arabie Saoudite ne veut pas se précipiter dans un conflit ouvert à sa frontière sud. Riyad tempère et décroche son téléphone. Appel à la Maison-Blanche pour demander un soutien militaire face aux Houthis. Appel avec le Qatar, la Turquie, la diplomatie saoudienne essaie de ressusciter la coalition internationale qui avait déjà en 2023 permis de contenir les frappes des Houthis dans le détroit de Bab el-Mandeb. Théoriquement, l'Arabie Saoudite pourrait aussi presser les membres du pacte de la Mecque à s'engager dans le conflit au Yémen. Problème, cet accord signé au mois d'août où Pakistan, Turquie, Arabie Saoudite s'engagent à se défendre mutuellement. Cet accord est encore trop frais, toujours en voie de construction, de l'avis d'experts siégeant à Riyad. D'ordinaire discret quand il s'agit du conflit au Yémen, les médias saoudiens ont relayé les images de l'attaque attribuée aux Houthis sur la mosquée de la ville de Jizan, au bord de la mer Rouge. Une manière de préparer les esprits au durcissement du conflit, que Riyad décide d'aller affronter les Houthis seuls ou avec des alliés. Joseph Clément, Riyad, RFI.
1: Sachez également que cette recrudescence des combats au Yémen a entraîné le déplacement de près de 86 000 personnes, d'après l'ONU. Les chemins de fer ukrainiens en proie à des attaques russes ce dimanche. Les autorités ont déjà rapporté une frappe de drone sur un train près de la frontière polonaise, la Pologne, qui a également indiqué qu'un autre drone a frappé à proximité d'un poste frontière. Varsovie dénonce l'escalade de la Russie. Plus tôt dans la journée, l'Ukraine avait annoncé avoir frappé deux raffineries en territoire russe, des frappes de Kiev que Donald Trump voudrait voir s'arrêter. Le président américain a déclaré à propos de Volodymyr Zelensky qu'il ne devrait pas s'en prendre aux raffineries de diesel qui provoquent selon lui une pénurie de carburant. Donald Trump qui s'en prend aussi aux forces négatives voulant ralentir le développement de l'intelligence artificielle. Alors que les mises en garde se multiplient, y compris de la part des plus grands noms du secteur de l'IA, le PDG d'Anthropique, notamment à l'origine de l'IA Claude, a appelé au ralentissement du développement de l'intelligence artificielle. Dario Amodei redoute que dans les prochaines années, l'IA soit capable de prendre le contrôle de l'intégralité d'Internet. Barack Obama a lui demandé aux démocrates à légiférer sur l'intelligence artificielle. L'ancien président américain croit que l'absence de cadre peut rendre l'IA dangereuse. Les élections se poursuivent en Suède. 8 millions d'électeurs appelés aux urnes pour des élections législatives, régionales et municipales. Le scrutin oppose notamment deux candidats. Au coude à coude dans les sondages, la chef de l'opposition de gauche, Magdalena Andersson, et le premier ministre actuel, Ulf Kristersson, qui en cas de victoire a promis de faire entrer l'extrême droite dans son gouvernement. Et ces entrées seraient une rupture majeure. C'est ce qu'observe Marius Perrin, doctorant au Centre d'études européennes de Sciences Po Paris. Il répondait aux questions de Julien Chavanne.
4: Ce serait une rupture majeure. Les démocrates de Suède ont été particulièrement ostracisés depuis leur entrée au Parlement en 2010. Il y avait un cordon sanitaire très fort contre le parti. Dans le même temps, les démocrates de Suède ont eu une influence majeure sur les politiques menées dans le pays depuis 2022, notamment en matière de criminalité et d'immigration. Sur ces dossiers-là, la politique qui est menée par le gouvernement actuel, finalement, est très très proche du programme des démocrates de Suède. Donc à ce niveau-là, c'est pas forcément une rupture majeure. Les démocrates de Suède sont un parti qui ont toujours été caractérisés par une forme de populisme. C'est pas particulièrement une nouveauté, mais effectivement, la campagne a été assez tendue ces derniers temps et les démocrates de Suède se sont, comme ils le font souvent à l'approche des élections, ont pu radicaliser un peu leur discours en étant particulièrement durs sur les questions d'immigration et d'islam, avec des propos qui ont parfois été considérés comme étant assez outranciers. Donc à ce titre-là, je pense qu'on peut dire que la campagne a un peu radicalisé le débat.
1: Marius Perrin, doctorant au Centre d'études européennes de Sciences Po Paris. Le sommet des BRICS est terminé. Vladimir Poutine et Xi Jinping, qui avaient fait le déplacement, ont quitté ce matin la capitale New Delhi. Il a été acté lors de ce sommet que les 10 pays partenaires, dont le Nigeria et la Malaisie notamment, verront leur participation aux travaux de ce bloc renforcé. Et après la présidence indienne, c'est la Chine qui se prépare à prendre les commandes du groupe. On fait le point avec notre correspondant à New Delhi, Abdullah Erali.
5: Le sommet s'est terminé dans une atmosphère sobre, sans aucune annonce spectaculaire, mais avec une volonté affichée de rendre la coopération plus concrète. Narendra Modi a encore enchaîné les entretiens bilatéraux, notamment avec les dirigeants des Philippines, d'Afrique du Sud, de l'Égypte, du Burundi et du Nigeria. Sur l'élargissement, les BRICS ne passent pas à plus de 11 membres, tandis que les 10 partenaires, parmi lesquels la Malaisie, le Nigeria, le Kazakhstan, seront associés davantage aux travaux et aux initiatives du bloc. Parmi les chantiers annoncés, un cadre de coopération logistique pour rendre les chaînes d'approvisionnement plus fiables et résistantes aux ruptures, un système d'alerte précoce commun face aux maladies infectieuses et une coopération financière accrue, notamment en monnaie nationale. La Chine pousse, elle, l'idée d'un grand BRICS avec davantage d'intégration économique et un rôle mondial accru. Pékin prendra la présidence tournante du groupe en janvier prochain et accueillera le prochain sommet. Abdullah Erali, New Delhi, RFI.
1: Le Parlement du Kosovo a approuvé aujourd'hui un nouveau gouvernement du Premier ministre par intérim, Albin Kurti, au pouvoir depuis 2021. Trois mois après les élections législatives anticipées, son adoption a été validée par 62 voix dans un Parlement qui compte 120 députés. Près de 230 personnes évacuées cette nuit sur l'île de Brac en Croatie, conséquence d'un incendie qui a ravagé 3500 hectares de végétation et qui s'est rapproché des habitations. Le commandement national des sapeurs-pompiers croates indique que le feu qui s'est déclaré jeudi reste actif, précisant qu'après une nuit extrêmement difficile en raison de vents importants, la situation s'est nettement améliorée ce matin. En France, Marine Le Pen a donné son premier véritable discours de campagne. La candidate d'extrême droite pour la présidentielle a pris la parole dans son fief d'Hénin-Beaumont, c'est dans le nord de la France. Elle a notamment affirmé que la priorité nationale est un droit naturel et juste, en promettant d'appliquer ce principe controversé au logement social, le logement qui, elle l'assure, sera le grand chantier de son quinquennat si elle venait à être élue. Du sport, enfin, avec l'équipe de France féminine de basket. Elle affronte aujourd'hui les États-Unis pour un titre de champion du monde. Une magnifique affiche et une grande première pour les Françaises. Elles ne s'étaient jamais qualifiées à ce stade de la compétition. Elles ont même fait mieux que leurs homologues masculins qui n'ont jamais dépassé le dernier carré du mondial. Mais face aux Américaines, quadruple tenante du titre, la plus haute marche reste à gravir, Pauline Guillou.
6: C'est peut-être

0: L'ex-avoir, visiblement pour les joueuses de l'équipe de France, de plus en plus habituées au sommet, en sélection et en club. Avec 8 joueuses sur 12 qui évoluent en WNBA, le très relevé championnat américain, l'équipe de France a de quoi ajouter un peu de confiance à sa rage et à sa frustration des jeux. Bref, un cocktail qui promet quelques étincelles. Et quoi qu'il arrive, un résultat historique pour les Bleus qui se pareront soit d'or, soit d'argent, pour la première fois dans l'histoire du basket français.
1: Et le début de la rencontre, ce sera à 18h, temps universel. On refait un passage par la France où l'appel à la grève des pilotes de la compagnie EasyJet est finalement repoussé à fin septembre. Elle était annoncée pour aujourd'hui et demain. Le syndicat des pilotes, qui dénonce l'instabilité chronique de leur planning, disent avoir eu un dialogue sérieux avec la direction, mais ils maintiennent toutefois leur appel à la grève car aucun engagement ferme n'a été obtenu sur les principes de revendication. Direction New York, enfin, dans le Queens, sur les cours de l'US Open avec un duel entre Américains et Allemands aujourd'hui. Pour la finale, Alexander Zverev affronte Belchetton pour obtenir une victoire à ce tournoi du Grand Chelem. Le début de la rencontre sera à 18h, temps universel. C'est la fin de ce journal. Merci à vous de nous avoir écoutés. Le prochain journal, ce sera d'ici une cinquantaine de minutes avec Mathis Slimano. Mais vous le savez, en attendant, l'information continue en tout temps, en tout lieu, sur notre site rfi.fr et notre application Pure Radio. Bonne suite des programmes à l'écoute de la Radio du Monde.
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1: Bonjour les Bauges, nous sommes le dimanche 13 septembre et c'est l'heure de l'agenda. Aujourd'hui, c'est la 52e édition de la foire d'Aillon-le-Jeune de 9h à 18h. Au programme, dégustation du pot-au-feu traditionnel, marché, jeux en bois et tombola. Réservez votre repas en ligne sur le site Helloasso en tapant Aillon Margaria événement. Et un peu plus loin, vous pouvez participer à 13h aujourd'hui à une enquête grandeur nature et immersive au château de Miolan. En équipe, parcourez le donjon, les galeries et les jardins pour interroger les nombreux suspects incarnés par des comédiens afin de résoudre cette enquête qui vous plonge en avril 1869. La réservation est à faire sur l'office de tourisme de Savoie. C'est 29€ l'entrée à partir d'un groupe de 4 personnes. Pour information, lundi, c'est la réunion d'information des Veilleurs des Bauges, une association engagée pour la protection de l'environnement dans le massif des Bauges. Ça se passera à 20h lundi au bistrot La Ruche, au Châtelard. Venez découvrir l'association, échanger sur les enjeux du territoire et rejoindre le réseau des Veilleurs. Le Chenazic propose un concert gratuit ce samedi à partir de 19h à la brasserie Caco à Albens avec le groupe Mister Java. C'est la fin de cet agenda, il vous a été proposé en partenariat avec la fruitière du Cœur des Bauges de l'Échrenne et nous vous souhaitons une excellente journée à l'écoute de Radio Alto 94.8.
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7: Courir le vaste monde est un roman d'Alex Cousseau, paru aux éditions Le Rouergue en 2025. Nous sommes à la fin du XVIIIe siècle, en Bretagne. Lison vit avec son père et son frère Elias, orpheline de mère depuis sa naissance. Elle n'a donc jamais connu sa maman, mais son frère et son père parlent d'elle. Ce dernier prétend qu'elle se trouve sur une île de l'autre côté de l'océan. Cet océan qui attire et appelle son frère, bien décidé à devenir marin. Quand leur père meurt, les deux enfants partent à Brest, chez une tante maternelle odieuse. Elias compte bien embarquer sur un navire, tandis que Lison est destinée à devenir couturière. En effet, l'océan est exclusivement masculin, interdit aux femmes. Néanmoins, la jeune fille refuse cette destinée. Elle préfère s'embarquer clandestinement sur le bateau d'Elias. Enfin, c'est ce qu'elle projette, car elle n'est pas à l'abri de quelques rebondissements. Son histoire se retrouve mêlée à celle de deux criminels échappés du bagne, ainsi qu'à celle de grands explorateurs, puisque le voyage de Lison et de son frère, qui parcourent tous deux l'océan sans se croiser, les mènera jusqu'aux îles Kerguelen et l'Australie, qui n'ont pas encore été explorées. Récits de voyage, livres de souvenirs, journal de bord, parcours initiatique, avec une pointe de fantastique fantomatique propre au folklore breton, ce roman vous fera courir le vaste monde, un monde qui n'est ni juste, ni dénué de cruauté, mais au contraire, qui comporte son lot de défis à surmonter. Une histoire écrite sous forme de feuillets, chapitres courts qui sont autant de feuilles volantes ou de souvenirs rattrapés de justesse avant qu'ils soient emportés par le vent du large. Voici, pour finir, un extrait du feuillet où Lison raconte la première fois qu'elle a vu l'océan.

Elias me prend par la main pour aller à la rencontre de l'océan sous un ciel d'hiver. Les nuages sont toujours aussi nombreux et tourmentés, comme des outre-plaines. J'ai déjà 12 ans. Elias en a 19. Je ne sais pas à quoi m'attendre. À quoi ressemble l'océan quand on ne l'a jamais vu? Un squelette bleu avec une chevelure de sel? Non. C'est d'abord une voix. Je reconnais la voix de l'océan avant d'arriver. J'en perçois le grondement. Je prends peur et me blottis derrière mon frère. « Est-ce que tu entends ?» Au début, je crois à un accident. Elias me rassure en me tenant plus fermement la main. Ensemble, on avance contre le vent sur la lande déserte. Les premières chaumières sont loin derrière, et pourtant, le bruit vient par devant. Ce n'est plus une voix, mais un cri, une explosion sourde, comme une charpente qui cède sous le poids de la neige, un toit qui s'affaisse, des murs qui se disloquent, une maison qui s'écroule. Le bruit dure trop longtemps. Le bruit ne semble jamais vouloir s'arrêter. Si un bâtiment était en train de s'effondrer, alors c'est quelque chose que les hommes n'ont pas pu construire sans l'aide d'un dieu architecte et sacrément bricoleur. Quelque chose d'invisible, quelque part au bout de la lande. Je ralentis. Je n'ai encore rien vu et je refuse d'aller plus loin. Elias me tire par le bras. J'avance malgré moi. Le bruit s'amplifie à chacun de nos pas. Elias stoppe quelques mètres avant le vide, au bord de la falaise. Et alors, je le vois. D'un bleu métallique, aussi grand que le ciel, l'océan. L'océan furieux nous fait face. Je ne dis rien. Mon frère me parle, mais je ne l'écoute pas. Je n'écoute que l'océan. Je laisse l'océan entrer par mes yeux et par mes oreilles. Ça ne ressemble à rien. Voilà ce que je me dis. C'est comme un poumon, comme la continuité du ciel ou son envers, comme un champ de pluie et de soleil, comme un immense drap gonflé par le vent. Ça ne ressemble à rien d'autre, je dis à mon frère. J'avance d'un pas. Elias me répond tout en me retenant. Tes yeux ont la même couleur. Nos regards à tous les deux se perdent à l'horizon, parmi les bleus, les verts et les gris, parmi les lumières et les ombres.

s'ouvre tout un jardin d'odeurs, comme en avaient les fleurs que l'on avait cru disparues. S'ouvre mystère et boule de gomme.

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Leur art mystérieux d'attirer des foules de baisers sur la peau qui se cache dessous. Ils n'ont pas beaucoup intéressé, ni la sensualité d'ailleurs. Et maintenant ils seront bientôt blancs. Et qu'est-ce que je peux en dire? Qu'ils ne m'appartenaient pas, qu'ils ne signifiaient pas grand-chose. Quand on aborde les routes du corps, tout le monde devrait se donner la main.

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2: Et à la une de ce journal, les élections législatives en Suède. Près de 8 millions d'électeurs appelés aux urnes depuis ce matin. Objectif, renouveler le Parlement suédois. Scrutin qui s'annonce très serré. Les bureaux de vote fermeront leurs portes à 20h, heure locale. Est-ce un sommet pour rien qui vient de se refermer en Inde? Les économies émergentes des BRICS étaient réunies à New Delhi. Aucune décision concrète n'en ressort, nous dira un expert. Nous serons aussi dans le nord de la France, à Hénin-Beaumont, fief de Marine Le Pen, qui tenait son discours de rentrée à 8 mois de la présidentielle. Et puis les basketteuses françaises ont rendez-vous ce soir avec l'histoire France-États-Unis à la Coupe du Monde. C'est un coup d'envoi dans moins d'une heure. Les électeurs suédois n'ont plus qu'une heure, eux, pour glisser leur bulletin dans l'urne. Près de 8 millions de personnes étaient notamment appelées à renouveler leur parlement. Le scrutin s'annonce serré. Deux issues possibles, le retour de la gauche au pouvoir ou bien l'entrée historique de l'extrême droite au sein du gouvernement suédois. Et si l'immigration et la criminalité avaient une place de choix pendant la campagne, les deux grandes priorités des électeurs demeurent l'éducation et la santé, comme vous avez pu le constater dans la capitale suédoise, Ottilia Ferré.
3: Ce jour-là, une classe de collégiens est venue poser des questions aux élus dispersés dans leurs cabanes de campagne respectives sur la place centrale de Stockholm. Rebecca, 14 ans, a ses propres revendications.
4: Si on avait davantage de classes avec moins d'élèves dans chacune, je pense qu'il y aurait plus de calme pour travailler.
3: Son professeur Peter aussi aimerait voir des classes plus petites.
5: On a besoin de plus de moyens. Quand on a 30 à 32 élèves par classe, c'est difficile de pouvoir aider tout le monde comme on le voudrait.
3: Les polémiques se concentrent également autour de ces écoles dites libres en Suède, financées par l'argent public, mais dont certaines sont gérées par des entreprises privées à but lucratif. Leurs détracteurs dénoncent les profits, l'inflation des notes et une ségrégation scolaire accrue. Dans les hôpitaux aussi, les revendications sont très concrètes, comme l'explique Madeleine Meram-Veliotaki, vice-présidente de l'Association suédoise des professionnels de santé.
6: Nos membres décrivent un quotidien marqué par une forte charge de travail, un manque de personnel et la nécessité constante de faire des choix entre les patients. 34% de nos membres travaillent à temps partiel pour pouvoir tenir dans le métier. Il faut donc mettre l'accent sur des investissements à long terme.
3: Dans une Suède qui s'est largement ouverte au marché depuis les années 90, les électeurs réclament désormais que l'État garantisse mieux ses services publics fondamentaux. Ottilia Ferré, Stockholm, RFI.
2: La fin de la dépendance au dollar ou encore des condamnations franches quant à la guerre au Moyen-Orient, ça ne sera pas pour cette année. Le sommet des BRICS, ces 11 économies dites émergentes, s'est refermé ce dimanche à New Delhi. Et malgré les appels de la Chine et de la Russie à tendre vers une organisation plus offensive contre l'Occident, eh bien aucune décision majeure n'a été prise. C'est le constat dressé par Srikant Kondipilli, professeur de sciences politiques à l'Institut des relations internationales de l'Université Nehru à New Delhi.
7: Deux pays dominent le processus des BRICS. 47% des transactions intra-BRICS s'effectuent en renminbi, la devise chinoise, tandis que la Russie est membre du Conseil de sécurité et domine le commerce énergétique. L'objectif de l'Inde et des autres pays du Sud, c'est qu'aucun pays ni aucun bloc ne puisse dominer totalement le processus décisionnel de l'organisation. La Chine et la Russie ont leurs ambitions, mais c'est finalement la majorité des pays du Sud qui décident en raison du principe « un pays, une voix » et de la nécessité d'obtenir des consensus. Ils tirent peut-être les ficelles en coulisses, mais c'est finalement l'agenda des pays émergents et en développement qui domine, c'est-à-dire le financement de la lutte contre le changement climatique, les droits de douane, l'internationalisation des PME, tout cela vise à profiter majoritairement aux pays émergents.
2: Les frappes menées ce matin en Ukraine ont visé des infrastructures ferroviaires servant à transporter du matériel militaire. Moscou se justifie. Après une attaque de drone visant un train qui est relié Kiev à Varsovie en Pologne, aucune victime n'est à déplorer. Des responsables occidentaux de haut rang étaient toutefois présents dans le secteur, affirme la compagnie ferroviaire nationale. Un autre drone s'est lui écrasé à 2 km de la frontière polonaise, indique la Pologne. Le premier ministre Donald Tusk dit redouter une escalade qui pourrait toucher son pays. De son côté, Donald Trump, en visite en Irlande, appelle l'Ukraine à arrêter d'attaquer les rafales. raffinerie de diesel russe. Des frappes qui participent, selon le président américain, à l'envolée des prix à la pompe. Et puis les combats qui se poursuivent au Yémen entre les forces gouvernementales et les Houthis, les rebelles qui contrôlent désormais le détroit stratégique de Bab el-Mandeb sur la mer Rouge. Soutien des forces gouvernementales, l'Arabie Saoudite a mené ce dimanche plusieurs frappes ainsi que des tirs d'artillerie dans 3 provinces du Yémen, d'après un média houthi. 86 000 civils ont dû fuir les combats depuis la reprise des hostilités en juillet dernier, d'après les Nations Unies.
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2: RFI 19h05 à Paris. En France, le discours de rentrée en terrain conquis pour Marine Le Pen. La candidate du RN à la présidentielle 2027 était ce dimanche dans son fief d'Hénin-Beaumont, dans le nord du pays. Un discours axé sur la priorité nationale. Écoutez.
8: La première mesure sociale que nous prendrons sera un droit nouveau pour tous les Français. Nous allons garantir à tous les Français, comme cela se pratique dans tous les pays du monde, un droit naturel et juste. Avec nous, les Français, quelle que soit leur couleur de peau ou leur religion, leur origine ou leur résidence, quelle que soit leur région ou leur condition sociale, seront prioritaires chez eux.
2: Et la candidate du Rassemblement National, Marine Le Pen, lui n'est pas encore un candidat déclaré à l'élection présidentielle. Éric Zemmour a lui appelé ce dimanche un vote du sursaut et de la résurrection lors de son discours de rentrée. Le candidat d'extrême droite pourrait annoncer sa candidature dans les prochaines semaines. Le sport et le basket sur RFI. C'est dans moins d'une heure que va débuter sur le parquet de la Uber Arena à Berlin la finale de la Coupe du Monde féminine. Une affiche de rêve entre les États-Unis et la France. La revanche également de la finale des JO de Paris 2024 perdue par les Bleus. Des Bleus qui s'apprêtent à disputer la première finale d'un mondial de leur histoire. Et ce face au quadruple tenant du titre, Victor Misistrano, les Françaises peuvent toutefois croire à l'exploit.
9: Oui, le rêve n'a jamais semblé aussi accessible. Assuré de repartir avec une médaille, la première de la sélection depuis 73 ans. Les Bleus ne sont pas rassasiés. On veut la plus belle, disait hier leur sélectionneur Jean-Aimé Toupane. Il y a 2 ans, son équipe avait échoué à un point de la Team USA, une expérience qui a beaucoup servi selon la pivot Dominique Malonga. On a déjà été dans cette position. 8 des 12 Françaises étaient là à Paris alors que plus de la moitié de l'effectif américain a été renouvelé avec notamment l'arrivée des stars Caitlin Clark et Paige Bucker. Ces joueuses, les Françaises les connaissent. La grande majorité s'y confronte en WNBA, le prestigieux championnat aux États-Unis, et notamment Gabby Williams dont le père est américain et la mère française. La capitaine qui porte la sélection depuis le début du tournoi. Un mondial où la domination des États-Unis semble moins écrasante, avec notamment un succès de 3 points contre l'Italie en poule et de 10 points seulement contre l'Espagne hier en demi. Alors face à cette équipe dont la dernière défaite en compétition internationale remonte à 2006, pour les Bleus, c'est peut-être le moment ou jamais de réaliser l'un des plus grands exploits de l'histoire du basket.
2: Et on va suivre ça de très près. Merci beaucoup Victor Misistrano. France, États-Unis dans un peu moins d'une heure maintenant. Eux ont rendez-vous au même moment sur les courts de l'US Open. L'Allemand Alexander Zverev et l'Américain Ben Shelton en finale du dernier tournoi du Grand Chelem de la saison de tennis avec à la clé un vainqueur inédit. Coup d'envoi donc à partir de 18h, temps universel. Et puis on les connaît de mieux en mieux, mais on les voit de moins en moins. Grenouilles, tritons, encore lézards. En France, amphibiens et reptiles continuent de décliner. Résultat de la nouvelle édition de la liste rouge nationale des espèces menacées dressée par le Muséum National d'Histoire naturelle. Elle révèle que près d'un amphibien sur 5 et un reptile sur 4 sont aujourd'hui en danger. Et ce n'est pas sans conséquence, Simon Rosé.
10: Ils sont discrets, parfois mal aimés et pourtant indispensables aux écosystèmes. En France, les amphibiens et les reptiles continuent de décliner. Selon la nouvelle liste rouge nationale, près d'un amphibien sur 5 et un reptile sur 4 sont aujourd'hui menacés. Et le constat va au-delà. Les populations de 2/3 des espèces sont en diminution. Cette tendance s'appuie sur des données de plus en plus solides. Pour dresser cet inventaire, les scientifiques

0: et Radio France Internationale pour vous accompagner en ce dimanche soir. Très bonne soirée à l'écoute de la Radio du Monde, 19h10 à Paris.
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2: Bonjour les Bauges, nous sommes le dimanche 13 septembre et c'est l'heure de l'agenda. Aujourd'hui, c'est la 52e édition de la foire d'Aillon-le-Jeune de 9h à 18h. Au programme, dégustation du pot-au-feu traditionnel, marché, jeux en bois et tombola. Réservez votre repas en ligne sur le site Helloasso en tapant Aillon Margaria événement. Et un peu plus loin, vous pouvez participer à 13h aujourd'hui à une enquête grandeur nature et immersive au château de Miolan. En équipe, parcourez le donjon, les galeries et les jardins pour interroger les nombreux suspects incarnés par des comédiens afin de résoudre cette enquête qui vous plonge en avril 1869. La réservation est à faire sur l'office de tourisme de Savoie. C'est 29€ l'entrée à partir d'un groupe de 4 personnes. Pour information, lundi, c'est la réunion d'information des Veilleurs des Bauges, une association engagée pour la protection de l'environnement dans le massif des Bauges. Ça se passera à 20h lundi au bistrot La Ruche, au Châtelard. Venez découvrir l'association, échanger sur les enjeux du territoire et rejoindre le réseau des Veilleurs. Le Chenazic propose un concert gratuit ce samedi à partir de 19h à la brasserie Caco à Albens avec le groupe Mister Java. C'est la fin de cet agenda, il vous a été proposé en partenariat avec la fruitière du Cœur des Bauges de l'Échrenne et nous vous souhaitons une excellente journée à l'écoute de Radio Alto 94.8.
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0: Patel, Cormeillot perceur, crabe porcelane, astéri, crabe vert, hermel, œuf de sèche ou crépidule, Sébastien prolonge un peu les vacances en nous emmenant au bord de l'océan Atlantique à la rencontre de sa biodiversité de proximité.
1: Frédéric, tu peux me rappeler la plage, là, c'est le nom de la plage, c'est
2: La Joselière.
1: Joselière, on est sur la commune de
2: Pornic.
1: Pornic. On est donc avec Frédéric, qui est guide de naturaliste. Et c'est notre troisième sortie qu'on fait. Et aujourd'hui, on pêche. Alors, on ne pêche pas pour manger, on pêche pour découvrir à l'estran, c'est-à-dire quand la mer se retire, tous les animaux qui vivent dans cette zone, qui de temps en temps est immergée, de temps en temps est émergée.

0: Donc là, on peut toucher son corps et ses tentacules. Vous allez voir, quand vous touchez tentacules, elle essaie de nous attraper.
1: Et c'est laquelle d'anémone, celle-là?
0: Ça, c'est l'anémone commune, ce qu'on appelle la tomate de mer. Il y a un autre bigorneau ici, si vous voulez un bigorneau.
2: Oh, c'est trop drôle.
0: Des fois, elle est en dehors de l'eau, sur les rochers, parce qu'elle elle garde de l'eau dans son corps pour résister le temps de la marée basse. Okay. Quand on était petit, on appelait ça des pissous, parce qu'on appuie dessus, ça crache de l'eau. Mais c'est pas une bonne idée.
3: Bah oui,
0: chouette. C'est pas, voilà.
1: C'est drôle, mais pas pour elle.
0: Bah non, pas pour elle.
1: Donc là, elle était bien accrochée, mais c'est le rocher qui a lâché.
0: C'est ça.
1: 80 kilos, tu dis?
0: Ouais, la patelle, elle vit toujours au même endroit, sur le même rocher. Ce qui fait que sa coquille a pris la forme du rocher. Donc elle peut, quand elle se colle sur le rocher, faire ventouse et évacuer tout l'air. C'est pour ça que la pression est de 80 kilos. Elle n'est pas tout le temps collée à fond. C'est pour ça que des fois, on arrive à les retirer. Mais si ça ne marche pas du premier coup, elle n'est pas bête.
4: C'est quoi?
0: C'est une bernique. Je vais te montrer. Attends, j'enlève le rocher.
1: Alors, bernique, c'est le nom local.
0: C'est ça.
1: Et sinon, c'est
0: patelle.
1: Patelle.
0: Le nom français, c'est patelle. Patella vulgata.
1: La patelle, c'est le chapeau chinois qui se fixe sur les rochers, qui se fixe toujours au même endroit. Ce qui fait qu'après, la roche, elle a quasiment la forme de la coquille. Et donc, ça lui permet de bien se fixer, on l'a dit, hein, Frédéric l'a dit, une pression de 80 kg. Donc, si on n'attaque pas, attaquer. Façon de parler, par surprise, on n'arrive pas à la décoller du rocher. Donc il faut arriver proche de la coquille et d'un seul coup appuyer dessus. Sinon, elle sait que quelqu'un est en train d'essayer de la décoller et là, elle exerce la pression maximale pour pas qu'on puisse l'enlever. Elle a une langue qui s'appelle la radula qui est enroulée à l'intérieur de son corps, qui fait deux fois la longueur de la coquille. Et dessus, il y a quatre rangées de petites râpes. Et c'est avec ça, en fait, qu'elle va râper les rochers et récupérer la moindre petite algue, micro-algue, pour se nourrir. Fred, mais du coup, la patelle, elle se déplace pour aller se nourrir?
0: Oui, à marée haute, elle glisse sur les rochers avec son mucus.
1: Ouais.
0: Et elle part se nourrir. Et dès que la mer redescend, elle revient au même emplacement.
1: Ah, ok, d'accord.
0: GPS intégré. Okay. Non, en fait, elle suit un marqueur chimique dans son mucus.
1: D'accord. Donc elle peut revenir exactement à la même place.
0: Exactement au même emplacement.
1: Ok, merci.
0: Cormaillot perceur. Donc ça, c'est un mollusque. Voilà que l'opercule ferme la coquille. Ici, j'ai la même chose, mais avec un bernard l'ermite dedans. Là, vous avez des petites pattes. Ah ouais. Si je fais ça, il va finir par sortir. Je vais vous le faire passer après, je vais vous le montrer. Faites pas de mouvement brusque. Normalement, il devrait sortir. Il veut pas forcément. Tout à l'heure, il me chatouillait la main. Je vais laisser là, on va voir si il sort.
4: J'ai l'impression que j'avais deux verres qui sortaient, moi.
0: On va voir si il bouge. C'est magnifique. Et alors, lui, il est capable de manger une huître. Pas le bernard l'ermite, hein. Le mollusque. Ça, là, c'est capable de manger une huître comme ça.
1: Redis son nom, c'est le.
0: Le cormaillot perceur.
1: Perceur, donc.
0: Mais comment ça se fait? C'est appelé aussi bigorneau perceur.
3: Comment il mange l'huître?
0: Bah, j'essaie de trouver une huître qui serait détachée pour vous montrer.
5: Ah, ok.
0: Enfin, je vais pas le faire manger en direct, mais c'est pour vous expliquer le principe. Il vient sur la coquille de l'huître. Il a un liquide très acide dans son corps. Il arrive à dissoudre la coquille de l'huître avec son liquide, pas avec sa pointe, hein, avec son liquide acide. Ça fait un petit trou à travers la coquille. Après, il envoie son liquide à l'intérieur, ça fait de la bouillie d'huître. Et il avale ça. Alors, ça lui prend plusieurs jours. Ils peuvent être plusieurs sur une huître. C'est pas quelque chose qui est instantané. Si je le pose là, vous allez pas le voir manger une huître. Vous n'allez pas le voir manger une huître.
1: D'accord.
0: Porcelaine.
1: Oh là là, c'est énorme et plat là. Ah, il est génial.
0: Il est tout plat. Bon, attends, on va d'abord le montrer à tout le monde.
1: Le crabe.
0: Porcelaine. Parce qu'il est hyper fragile en fait. Ses pattes sont super fragiles.
1: Porcelaine.
0: Porcelaine.
1: Porcelaine.
0: Porcelaine. Porcelaine, plus exactement. P-O-R-C-E-2-L-A-N-E.
1: Ah, porcelaine. Ah, il est trop beau. Et il est vachement
0: oui,
1: mimétique, quoi.
0: Pour porcelaine.
1: Dans le sable, pas.
0: Et alors, on voit que 8 pattes. En fait, il a des vestiges de pattes toutes petites au bout, mais c'est comme s'il avait que 8 pattes.
1: Alors que normalement,
0: moi, je l'appelle le crab back parce qu'il se tient au doigt. Ah, ouais. Et j'ai trouvé une toute petite étoile de mer qu'on appelle l'Astérie.
3: Heureusement que vous êtes là. Hein,
0: je verrai pas ça. En même temps, si je suis là, c'est pour quelque chose. Sinon, vous me verriez sans moi. Attends, on va laisser Laurence prendre une photo. Et puis après, Vous allez pouvoir tous la toucher si tu vas-y. Tu peux toucher dessus si tu veux. Tu vois, c'est un petit peu rugueux.
1: Elle est magnifique.
3: Elle est la taille du truc.
1: On est à la taille d'un pins.
0: Il est petit, il y en a des rouges, il y en a des noirs, il y en a des blancs. En grandissant, des fois, il y en a qui sont bien, bien verts. Et puis, des fois, ils sont un peu orange. La pluie vieillisse, puis ils deviennent orange dessous. Ça, c'est un mâle.
1: Le crabe vert.
0: Il a certain un jour. Un crabe, ça vit 5 à 10 ans. Je sais pas, il a peut-être 3 ans. Je sais rien du tout.
1: C'est peut-être son anniversaire aujourd'hui.
0: Là, on voit que c'est un mâle parce qu'il y a un triangle sur son ventre. Est-ce que vous voyez bien son triangle?
5: Merci, mais je ne veux pas qu'il me pince.
0: Ah bah là, si je suis là comme ça, il ne passera pas. Regarde, je peux même toucher ses pinces, il ne passe pas.
6: T'as vu son triangle?
1: Tu vois le triangle du coup,
5: oui,
1: de ce côté?
5: Il a montré son triangle.
1: Ah oui.
0: Alors chez le crabe vert, c'est pas super flagrant. Chez la femelle, c'est plus foncé. C'est un tout petit peu plus large là. Et ça fait plus de traits. Parce que c'est articulé.
5: Il a montré avec ses pinces.
0: T'as vu ses yeux? Ils sont là, ses yeux. Regarde, hop, si je touche ses yeux, hop, il est orange. Il a des antennes aussi, ici.
5: Je vois pas les antennes.
0: Regarde là.
7: Ça s'appelle
0: c'est
7: un crabe,
0: comment
7: déjà
0: les Bernard l'hermite. C'est quelque chose qui demande beaucoup d'efforts. Mais les pattes vont repousser à la prochaine mue. S'il perd une patte, il peut laisser une patte par exemple parce qu'un oiseau essaie de l'attraper. Donc il préfère laisser sa patte, comme le lézard qui laisse sa queue. Et sa patte va repousser quand il va muer la prochaine fois. Ce qui est embêtant, c'est quand il a plus les deux pinces. Parce que là, il peut plus manger.
3: Ouais.
0: C'est plus compliqué.
3: On a déjà trouvé trois crabes différents.
0: Hein. Ça, ce sont des vers qui fabriquent ça. Regardez, là, j'ai cassé un petit bout juste pour vous montrer. C'est protégé, donc on va éviter de trop les casser. Là, ils sont vides. J'essaierai de vous trouver un endroit où il peut y avoir des vers. Là, c'est vide. Et j'ai pas une force surhumaine. Vous voyez, j'arrive à les casser. Donc, c'est du sable qui a été collé avec de la bave, du mucus de vers.
6: D'accord. Oui, ben là.
1: Le nom, tu redis?
0: Des hermelles.
1: Hermelles.
0: H-E-R-M-E-2-L-E.
8: Tu vois, ils vont être capables de faire ces tubes où ils vivent.
1: Ouais.
8: Donc si on, alors c'est un animal protégé maintenant, on n'a absolument pas le droit d'y toucher. Mais si on cassait un tube, tu vois un vert qui est entre le rouge et le bleu, le violet. Et puis mon conjoint, qui était professeur de SVT, aux enfants, à l'époque où il y avait le droit de vous pouvez les ramasser, ils pouvaient appuyer sur un vert hermel mâle, un vert hermel femelle, parce que les ovules et les spermatozoïdes sont si gros que tu voyais la fécondation.
1: Ah oui,
8: il a
1: okay.
8: pu voir sous le microscope.
1: Ok, ok.
8: Ou le binoculaire, oui, il y a un beau crabe.
1: Peux me redire l'histoire de la colle?
8: Ah oui, alors la question c'est de savoir comment les hermelles fabriquent ces petits rochers, ces petits abris, sans que la mer les détruise à chaque marée, puisqu'ils subissent quand même les vagues, le vent, les marées. Eh bien, il y a un mystère là que les chercheurs tentent de résoudre et de savoir quelle est cette super colle qu'utilisent les hermelles pour fabriquer leurs rochers. Ouais. Donc ça pourrait être une utilisation après en chirurgie ou je sais pas, aussi pour l'industrie,
1: ouais.
8: De connaître la composition de cette colle qu'utilisent les hermelles.
1: Ok, merci.
8: Voilà, bah de rien, c'est le fini.
1: La grappe de raisin. Ah oui.
0: Je pensais qu'elle était accrochée, mais elle est plus accrochée. Donc je vais pouvoir la sortir.
1: Waouh.
0: Ça, ce sont des œufs. C'est des œufs de sèche. Quand ils viennent d'être pondus, donc là je pense que ça faisait pas longtemps, ils sont noirs. En grandissant, ça va devenir plus clair. Et dans chaque œuf, il y a un petit bébé sèche. Là, je pense qu'ils sont condamnés parce que normalement, c'est accroché dans les algues. Là, ils paraissent tout.
9: Peut-être qu'ils sont sortis là, non? Tu crois qu'ils sont sortis?
0: Non, ils sont tout clairs quand ils sortent.
9: Ah, ils sont tout clairs.
0: Ils changent de couleur. La crabidelle, là, c'est juste sa coquille. Quand c'est vivant, il y a un corps mou, là, c'est un mollusque. Et elles se collent sur les rochers, elles se collent les unes sur les autres, ça fait des pyramides. Le tout petit en haut, c'est un mâle. En grandissant, il va devenir femelle. Et il y a un nouveau mâle qui va venir se coller en haut de la pyramide. Comme beaucoup de mollusques, elles changent de sexe. Et ça, c'est un mollusque qui vient des États-Unis. Alors, comment c'est déjà ton prénom?
10: Marin.
0: Marin, est-ce que tu sais ce qu'il y a entre nous et les États-Unis? Si je voulais aller aux États-Unis, qu'est-ce qu'il faudrait que je traverse? Est-ce que quelqu'un sait?
10: L'océan?
0: Oui, l'océan Atlantique. À côté de nous, c'est l'océan Atlantique. Alors en face, là-bas, c'est pas les États-Unis, hein, c'est Noirmoutier. Mais si on continue encore, très longtemps, on arrive aux États-Unis. Super, attends.
3: C'est un peu mou.
0: Ouais.
1: Sur la pierre? Ça fait quoi une sèche?
0: Voilà. Il va prendre un photo parce que c'est pas sûr.
8: Donc, si... On va pas l'embêter, tu vois, c'est assez rare qu'on en trouve.
1: Si vous avez un silo où il n'y a plus d'encre, il suffit d'appuyer dessus et là vous aurez de l'encre.
8: Je pense qu'autrefois, il y avait... on devait faire des choses avec l'encre.
0: Tu prends ça, tu mets ça dedans. Elle change de couleur. Déjà.
1: Ouais, ouais.
8: Je pense qu'elle mange des crevettes, des petits poissons.
7: Pourquoi change de couleur?
8: Appareil,
0: pour se camoufler, là, elle essaie de trouver un
1: coloris qui va bien. Mais...
0: Aussi. Ouais. Je vais carrément essayer de la prendre un peu en vidéo.
8: Ouais, c'est bien en vidéo.
1: Regarde là. Hop, hop là. Ouais, t'as vu là, Lulu?
8: Attention à ton épisode.
1: D'un coup, elle a changé de couleur. Hein,
8: mets-la bien debout comme ça, ton épisode.
1: La sèche qu'on avait là était toute petite. On l'a bien vu changer de couleur. C'était vraiment, vraiment très joli. Et ça mange. C'est tout mou. Hein. Il y a l'os de sèche au milieu à l'intérieur qui fait un peu son squelette. Mais. Ça mange des choses qui sont dures, comme les crabes. Parce qu'en fait, au niveau de la gueule, elle a comme un bec de perroquet. Et celui-là, il est par contre très solide. Et donc, il peut ouvrir pas mal de bestioles. Donc, redis le nom.
0: Nérophis.
1: Nérophis.
0: Ah,
1: ouais.
0: Wow. Il disait qu'il y a la 5 nattes qui ressemble. Et la 5 nattes, au bout de sa queue, ça fait un éventail.
1: Ah oui, okay.
0: Alors que là, on dirait presque un petit serpent.
1: On dirait presque un petit serpent.
7: On dirait une algue.
1: Mais quand on regarde bien la tête, et c'est vrai, elle a raison, on voit vraiment la tête de l'hippocampe.
7: Trop classe.
11: Mais il est peut-être un peu effrayé parce qu'il a jamais vu un truc.
7: Est-ce que tu saurais peut-être que là, on voit
1: très joli. Appuie pas trop dessus. Hein.
8: Vous voyez, vous avez attrapé une...
1: On a un macropode.
0: C'est un crabe, un petit
7: corps. Tout le long, et tout le monde, t'as fait un coup.
8: Est-ce que vous voulez voir le macropode?
1: Ça ressemble à une araignée, ouais.
0: Ça ressemble un peu à l'araignée de mer. Tu sais quoi, je pense que je vais le mettre dans la barquette. Je sais pas ce que j'ai fait de la barquette, d'ailleurs.
1: La barquette bleue, s'il vous plaît, est demandée à l'accueil.
0: Non, c'est monsieur qui l'a, là.
1: C'est bon, on a posé la bête dans le petit bac bleu, avec de l'eau, pour que tout le monde l'observe sans qu'elle soit en train de se dessécher.
12: Allez, fini les vacances. On se retrouve la semaine prochaine en compagnie de Sébastien, de colocataire. On vous souhaite à tous et à toutes une excellente journée sur Radio Alto 94.8.

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0: une émission en partie chantée, en partie toquée.
1: Elles sont cinq. Letty, Anne, Chloé, Margot et Dorothée. Elles accueillent un invité et on fait de la chanson en direct.
0: Allez, c'est parti! Hola, welcome, benvenido! Como estáis? Ça va les filles?
2: Oui. Si, molto bene.
0: Okay. Bienvenue dans Karatoke, l'émission de Radio Alto qui va te faire danser et chanter et même en maillot. Eh ouais, car c'est l'été.
3: Ciao.
0: Hi. Si, comment tu dis en dans ton pays asiatique que t'étais allé il y a pas longtemps? Sayonara, sumimasena.
3: Ah, au Japon?
0: Oui.
4: Oh, je me souviens plus.
0: Oh, ça vaut le coup de voyager, moi je vous le dis. Hein.
3: Ciao en italien.
0: Cette émission, c'est la 17, alors on sort la boule à facettes, on se met le cœur en fait, on lâche ses couettes et on secoue la tête. Attention, si tu secoues la tête, attention au micro.
2: Parle bien en face quand même.
0: Au micro noir, sa voix est pleine d'espoir. Bonjour Anne.
2: Bonjour Dorothée.
0: Au micro bleu, quand on entend sa voix, on est heureux. Bonjour Chloé.
5: Bonjour tout le monde.
3: Bienvenido. Et
0: derrière le mur du song, aujourd'hui, elle est venue en tong. Bienvenue à Margot.
2: Margot, bonjour. Margot.
0: Et sans oublier Charlotte, en tong dans sa roulotte. Elle croque des carottes, mais elle nous a bien tout préparé avant qu'on arrive.
3: Elle est dans une roulotte?
0: Non, j'en sais rien, c'était pour la rime. C'est okay. Super dur de trouver des rimes en hotte.
2: Ce sont des choses vraiment réelles.
0: Toujours, toujours, mais bien sûr.
3: Ouais, c'est ça. Moi, après, je pars dans un délire, quoi. Je dis, ça va, la roulotte?
0: 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Mais là, nous sommes dans Karatoke, l'émission où l'on chante en direct sur un thème choisi par notre invité. Et pour vous expliquer le concept, je vous propose d'écouter le bref de la dernière émission. C'est parti, Margot.
1: Bienvenue dans le résumé de Karatoke. Attention,

0: quel peut être le thème de cette émission avec cette chanson?
1: Et surtout qu'il y a eu un gros indice, hein, il a été dit...
2: Je me prénomme Evelyne.
0: Bonjour Evelyne.
2: Bonjour. Bonjour à vous trois. J'ai choisi ce thème.
0: Ah ben, on ne sait pas encore le thème.
2: Ah, vous ne savez pas? D'accord, ok.
0: C'est quoi le thème?
2: Alors le thème, c'est le progrès. J'ai pris...

Ben tu vois, j'ai pas trop changé. Et je vois que de ton côté...

0: nous avons un défi, fais-y rentrer dans le thème.
1: Ah bah voyage, ça me parle un petit peu plus. Ouais. Bah le voyage, forcément, ça fait progresser parce que c'est aller à la rencontre des autres, d'autres cultures.

0: pas d'école pour apprendre à être parent, donc on apprend sur le tas et on fait aussi des erreurs.
1: Il faut que tu respires. Et ça, c'est rien.

0: mais c'est pas rien.
1: Ah, mais qu'est-ce que je ferais pas pour ma fille?
2: Oh.
3: Est-ce qu'on vous fait un cri de la faim?
4: C'est Evelyne qui choisit ce qu'elle fait. Hein.
0: Bébé!
2: Maman!
0: Faim!
2: Bon, bah voilà, c'était le petit résumé de l'épisode numéro 17. C'est la fin de notre introduction Saperlipopette. J'espère qu'elle n'a pas été trop longue parce que pendant qu'on vous parle, il y a notre invité surprise cachée de l'autre côté du mur du song qui se prépare, qui attend, elle ou il attend derrière le mur du song. Il ou elle n'est pas en tong. À chaque émission, on a un invité qui choisit un thème et on passe l'émission à papoter, à chanter, à divaguer. Et tout de suite, nous allons découvrir la voix de notre invité mystère et on vous laisse essayer de deviner le thème qu'il ou elle a choisi. C'est à toi.
5: C'est à moi, micro.
2: C'est à toi.
5: C'est très très bien. Donc c'est la première fois, donc je ne dis pas le thème. On lance tout de suite et on
2: voit. Normalement, tu chantes, hein.
5: Oh, bah alors, allons-y alors.

0: Tu peux revenir.
1: Ah, oh, que ça fait du bien, les grands classiques.
2: Ah ouais.
0: Là, je sais pas si vous aussi vous faisiez des cœurs avec vos mains chez vous, mais nous on a fait plein de cœurs avec nos mains au-dessus de nos têtes à bouger en rythme. Bravo!
2: Bravissimo.
0: Ah là là. Oh bon, là. Alors, tiens, installe-toi. Tranquillou bilou.
2: Est-ce qu'il faut savoir chanter italien pour chanter si bien là?
0: Parler italien.
2: Ouais, parler italien parce que c'est quand même beau hein.
0: Tu sais parler italien? Invité Peter. Tu peux nous dire bonjour, bienvenue à Radio Alto en italien?
3: Bah certo, allora buongiorno a tutti. Con molto piacere che stiamo qui.
0: Eh ben nous aussi on est piacere que tu sois là.
3: Ben grazie per l'invito.
2: C'est beau l'italien.
1: C'est
2: beau,
1: divin, hein. C'est divin.
2: Ouais.
0: Bon, alors c'était quoi cette chanson?
3: Eh ben alors bah c'est une chanson qui je trouve a traversé les époques qui est assez entraînante et pardon, et voilà, vous m'entendez?
1: Elle a recentré le micro.
3: J'ai recentré le micro, je me tiens bien droite, c'est pas évident hein. Voilà.
2: On l'installe bien.
3: Voilà. Merci. Alors répète ta question Dorothée, maintenant je suis bien installée.
0: Bah je vais changer de question. T'es qui?
3: Alors bah enchantée, moi c'est Magali.
0: Bonjour Magali.
1: Bonjour.
3: Bonjour les filles.
0: Alors si tu es un auditeur fidèle de Radio Alto, tu as peut-être déjà entendu la voix de Mag qui fait une émission radio qui s'appelle Nawak, que je t'invite à écouter.
3: Voilà.
0: Et puis qui a participé aussi à l'émission Amitié numéro 1.
2: Oui, ça tu m'en avais parlé, je me souviens.
0: Voilà, donc c'est une pro de Radio Alto et du coup, comme elle est quand même très sympa, elle dit oui à toutes les aventures qu'on lui propose. Mais du coup, cette chanson, comment tu l'as choisie?
3: Alors peut-être on peut parler du thème parce que c'est surtout le thème que j'ai choisi et après...
0: Bah, comme tu veux, voilà. Déjà peut-être dire l'auteur et qui la chante.
3: Alors bien sûr, alors là donc c'était une chanson donc Sara Perchetti Amo de Ricchi e Poveri.
2: C'est
3: donc voilà, c'est un groupe où je sais pas s'ils exercent encore, mais bon voilà. L'idée c'était de faire revivre des musiques pour ma part italiennes ou pas, à découvrir plus tard, mais sur le thème de pasta, pizza et dolce vita.
1: Tout ce qu'on aime.
0: Bah moi j'aime bien aussi gelati, gelata. Hein.
1: Et tiramisu. Ouais, c'est vrai.
2: tiramisu, une base.
1: Mascarpone.
0: Et bah super. Et du coup ce thème il t'évoque quoi toi? Pourquoi tu l'as choisi?
3: Eh ben c'est un thème en fait qui va évoquer une partie de moi-même. Moi je suis une fille de parents issus de l'immigration italienne qui se sont installés en France dans les années 50 et du coup ben voilà, j'ai été partagée entre ces deux cultures, donc à la fois la française et l'italienne. Donc il y a des musiques italiennes, ouais, il y en a beaucoup, mais il y en a qui ont traversé les frontières, notamment Sara Perchetti Amo et peut-être d'autres. Et j'avais envie, en fait, voilà, de partager avec vous bah, un peu cette partie de moi, de ces souvenirs qui ont rythmé mon enfance.
0: Et t'en as d'autres, tes souvenirs Tu crois que c'est le moment ou que c'est pas le moment?
3: Ah bah je ne sais pas.
0: C'est moi, je crois que c'est pas mal. Hein.
3: C'est pas mal, c'est le moment. Alors, vous voulez encore m'écouter fredonner deux, trois chansons?
0: Eh bah ouais, parce qu'elle nous a préparé...
1: Piacere.
0: Un petit... Medley?
1: Un medley.
3: Ah ouais, un petit medley parce que je suis un peu karatoké moi aussi. Il y a beaucoup de personnes qui se bousculent dans ma tête.
0: Ouais, comme...
3: C'est des fois un peu difficile de choisir et puis que c'est toutes ces chansons résonnent. Alors j'espère qu'elles vont résonner aussi pour vous parce que en tout cas pour moi, et ben c'était à chaque fois un peu des moments de vie comme ça et puis ça raconte des choses. Alors la première. Donc je vais pas vous faire la chanson en entier, hein. N'ayez pas peur, vous avez bien compris, je ne suis pas une chanteuse professionnelle.
0: Bah tu te débrouilles quand même super bien, moi je
2: ouais,
0: trouve.
2: Ouais, c'était déjà super.
3: Merci. Mais l'idée, voilà, c'est de vous faire redécouvrir ou découvrir des chansons, mais je sais que vous les connaissez toutes parce que vraiment, elles ont vraiment traversé les frontières et animé, j'en suis sûre, beaucoup de soirées sur lesquelles vous avez dansé.
0: Et est-ce qu'on peut fredonner avec toi ou pas, en yaourt?
3: Ah ben,
0: très loin du micro, juste par plaisir.
3: Au contraire, avec grand, grand plaisir.
2: Elle attendait que ça.
3: Oui, parce qu'elle
0: a le droit. Ouais, je ne veux pas la perturber. Mais...
3: Non, ben...

0: sono un italiano.
1: Un italiano vero.
0: Alors, vous voyez?
2: C'est qui?
0: Qui?
1: Toto Cutugno.
0: Ah, ben, vous voyez. Moi, je dis pas de mensonge, je suis authentique. J'ai dit que vous alliez connaître toutes les chansons. Et celle qui suit, eh ben, j'en suis sûre également que vous avez toutes dansé, flirté, un beau slow sur cette chanson. Alors, si je vous dis ça, ça vous fait penser à qui? Chanson d'amour à fond.
1: Eros Ramazzotti.
0: Alors, celle-là, peut-être.
3: T'es trop forte. Non, moi, je suis nulle en italien. Même bon, regarde, même
2: elle
3: pas.
2: Elle est bonne que en Dany Briand.
3: Ouais.
1: T'as fini. Mais
3: arrête de spoiler.
1: Tu la cherches, elle la cherche.
0: Alors, attention, je vous dis les premières paroles, mais vous avez déjà fredonné. 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
0: Elle est là. Alors, qui a dansé sur ce slow? Lève la main.
2: En tout cas, tout Anne, elle a chanté.
0: Elle a chanté. Moi, je chante. Dansé, chanté.
3: Toi, t'es fan. T'es fan des chanteurs italiens.
1: Si, si, si, chiaro che si.
0: Ah, bah voilà. Et alors, donc, c'était Umberto Tozzi.
1: Ah, mais oui.
0: Qui a chanté cette magnifique chanson. Alors, il en a eu d'autres. Hein. Il y a eu Gloria, Gloria.
2: Gloria. Gloria. Na, na, na, pasta.
3: Et merci pour l'humour parce que ça me soulage aussi.
0: Mais tu l'as dans le rythme quand même. C'est bien.
2: Gloria, Gloria, Gloria. Pardon, excusez-moi.
0: Et donc après arrive effectivement, comme l'a dit Anne,
2: Eros.
0: Ah oui, Eros Ramazzotti.
3: Ah, Eros.
0: Ah là là, quel bel homme. Et alors, qu'est-ce qu'il a chanté, sa toute première chanson qui a fait un carton quand même et qu'on avait tous envie d'avoir?
1: Alors attends, je vais m'en souvenir si je me pince un peu le nez, parce qu'il y a ce petit accent, tu sais, souvent avec le nez.
0: Ouais, alors il chante, mon mari dit qu'il chante avec le nez comme ça,
1: ouais,
0: mais bon,
1: mais
0: bref.
1: Souvent on a cet accent qui fait la beauté aussi, le charme de l'italien.
2: Mais là, ça faisait plutôt québécois.
3: Ouais, elle est partie sur le québécois, j'ai failli le dire.
2: C'était pas vraiment de l'italien.
1: Je le confonds avec Rock Voisine, c'est pour
2: ça. Ah, ouais, ça
1: dit
2: aussi.
1: Et pas mal non plus, hein.
0: Disons que, bon, bah voilà. Alors, eh ben, c'était una storia importante.
1: Ah, si.
0: Alors, on veut tous avoir une histoire importante dans sa vie. 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
0: Voilà. Alors, je continue mon petit medley à travers toutes mes expériences, mes âges. Et j'avais envie de partager une autre chanson avec vous, que vous bien sûr connaissez. J'ai rien inventé. Mais qui était mon premier karaoké, pas karatoké, mais karaoké avec un homme. Et cet homme, il m'entendra certainement, qui est devenu mon mari.
1: Oh.
0: Donc, la première fois que j'ai fait un karaoké, eh ben, c'était sans vouloir avec mon mari et on a chanté
1: Vivo per lei.
0: Oh, mais c'est magnifique.

0: Ouais, c'est beau. Hein.
1: Ah, ouais. On adore.
0: Ah, on en a des frissons.
2: Moi, j'ai tous les poils
3: sur mon corps.
2: Et vous avez entendu, pour ne pas briser ce moment, je n'ai pas chantonné. Parce que vous savez, les mauvaises langues, au début, vous avez dit que j'allais beaucoup chantonner. Et en fait, tout le monde se prend au jeu. Hein. Ça chantonne de partout, même Margot de l'autre côté.
0: Mais moi, j'ai peur quand même, parce que je suis vachement de yaourt.
1: De l'autre côté bah, moi aussi, yaourt.
0: Franchement, l'italien, c'est vrai que je connais pas. Hein.
2: Comment on dit yaourt en italien?
1: Yogurt.
2: Oh, bah, voilà.
3: Que bravissima.
2: Eh ben, voilà. Pizza, pizza, yogurta et yogurto et dolce vito.
0: Yogurto, la canta. Non, comment on dit une
2: la
0: chanson
2: canzone. La ouais. Cantation
3: non,
0: una canzone.
1: Una canzone. Di amore.
2: Oh.
4: Ouais, mais dis donc, mais les filles, vous êtes à fond, oh, ça fait plaisir.
1: Mais quel thème. On a kiffé, on a kiffé.
2: Attendez, alors, encore deux dernières. Alors, celle-là, c'est une spéciale dédicace.
3: Pour moi.
2: Voilà, pour ma doudou, parce que je sais qu'elle l'aime.
3: Alors là, c'est une femme qui chante.
2: Et je voulais vous la chanter, mais comme je ne la chante qu'en yaourt, je me suis dit que c'était pas possible. Elle allait avoir les oreilles qui
3: saignent. Elle a fait mon medley quand même, hein. Je veux dire, il y a une connexion.
2: Non, c'est Anne.
3: Alors, on y va. Kiss.

0: Après, je sais pas. Hein, je sais qu'il y a autant.
1: Vous êtes toutes arrêtées. Moi, ouais, je la connais.
2: Quelle nostalgie, mais quelle nostalgie.
0: Moi, je me revois en train d'essayer de chanter
2: une soirée en années 80, là, danser. Alors, on va terminer sur une note positive quand même, parce que celle-là.
0: Positive attitude.
2: Alors, elle est un peu plus vieille que moi, cette chanson, mais c'est pas grave. Oh, t'es pas sympa là, écoute. C'est moche.
0: Je sais pas ce que c'est comme chanson.
2: Bah oui, bah c'est justement ça.
1: Tu ne sais pas.
2: Je pense que c'est plus. Non, mais je la charrie. C'est plus une chanson que chantaient certainement mes parents, mais je trouve alors que celle-ci, elle a complètement traversé les années, traversé le temps, et on la chante tout le temps encore, comme celle que j'ai chantée avant. Alors, en petite parenthèse, je fais une spéciale dédicace pour Lynn qui se reconnaîtra, parce qu'à chaque fois que je chante, chaque fois qu'elle sort, parce qu'elle sort beaucoup, et qu'elle entend Sarah Perchettiamo, elle m'appelle. Dans, à n'importe quelle heure, elle m'envoie une vidéo, un vocal, enfin bon, bref. Donc, merci beaucoup. Voilà. Et donc, je termine, excusez-moi pour cette petite transgression, sur une note plutôt chanson qui amène la joie. Alors, comment on dit la joie en italien?
0: Felicità.
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0: Voilà. Merci les filles.
1: Merci Mike.
2: Magnifique.
3: Super. Oh, on a traversé l'Italie. Hein.
2: C'était des bonbons. C'était des bons. C'était magnifique.
3: Alors, au coup, quand même. Hein.
0: Au cas où on ait perdu l'auditeur, tu es bien dans Radio Alto Karatoke, une émission spéciale pizza, pasta, Italia, dolce vita, gelati, gelata, yaourt, tata.
2: Yogurto.
0: Yogurto, oui, youpi ou pas.
2: Voilà. Mascarpone tiramisu.
0: Voilà. Voilà. On est sur 94.8 et notre invité de Karatoke numéro 17, c'est Mag.
2: Bienvenue Magali, encore et merci d'être là.
4: Ah non, merci à vous, c'est super, vous voyez, on a toutes chanté ensemble.
0: Ouais. Et puis je pense que ça... Laquelle d'après vous, elle a oublié de chansons italiennes que vous connaissez?
3: Celle que je vais chanter.
0: Oh, ouais, bah ouais, bien sûr.
2: Mais ça tombe bien,
0: c'est à toi. Allez, passe de l'autre côté du mur du song.
3: Bien sûr, j'y vais.
0: Et du coup, on n'a pas les questions à la carte, mais je pense qu'on n'a pas besoin, on va poser nos questions sans carte. Hein. C'est Dolce Vita, donc on se la coule douce.
4: Oui, c'est faut savoir vivre.
2: Ah ouais, Magali.
0: Est-ce que t'écoutes que des musiques italiennes, Mag?
4: Non, pas forcément, non, pas du tout. C'est vrai que petite, un peu plus. C'était vraiment... on les entendait chanter à la maison, donc voilà.
0: Et autre question que tous les auditeurs se posent, est-ce que tu ne manges que des pâtes et des pizzas?
2: Oh, tu m'as volé ma question.
0: Oh, pardon.
2: Elle était presque pareille. Vas-y, réponds, Magali.
4: Ah ben, j'aimerais bien, mais c'est mon corps qui veut plus.
2: Justement, quel est ton plat italien préféré, Magali?
4: Alors, les spaghettis au vongole.
2: Oh.
4: À chaque fois que je vais au restaurant, j'ouvre la carte et je me dis, qu'est-ce que je choisis? Et voilà, et ça repartit pour les spaghettis au vongole.
0: Et par contre, faut faire gaffe parce que la dernière fois qu'on allait manger au resto toutes les deux, elle a pris des spaghettis à la vongole et en fait, il y a toujours un truc qui est pas comme elle fait. Donc je crois que les meilleurs spaghettis à la vongole, c'est pas celle du restaurant, c'est celle de Mag.
4: C'est toujours celles qu'on fait maison, qui sont toujours, mais pour n'importe quel plat, je pense.
2: Pour l'auditeur non italienophone, les vongole sont
4: des palourdes.
2: Magnifique.
4: Voilà,
0: qui sont très légères.
4: C'est un produit de la mer, l'Italie étant circonscrite par la mer.
0: Pardon, j'ai perdu Anne avec ma blague, les palourdes qui sont légères.
4: Oui, oui, bah oui, parce que c'est encore un jeu de mousse. Bah oui, alors là, elle est partie, là. C'est vrai que... Bon, c'est pas lourd, Dorothée.
0: C'est les côtés Dolce Vita. Eh ben, ça y est, Anne est en train de faire partir Magali. Oh, purée, on va pas s'en sortir. Margot, va falloir que tu nous coupes les micros et que Chloé se mette vite à chanter parce que là.
2: Je vais récupérer, tout va bien.
0: Bah non.
2: Coupe.
0: Non, allez, on va écouter Chloé. Je suis sûre que son interprétation de sa chanson va tous nous mettre d'accord et nous ramener les pieds sur terre en Italie. C'est quand tu veux, Chloé.

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1: Ah, bravo Clo-Clo.
0: J'arrive.
1: Ouais. Margot, tu nous as rebranché ? Magnifique. Alors, il faut quand même, auditeurs, que vous sachiez que Chloé, 15 minutes avant l'émission, a dit « Mais moi, j'ai pas préparé de chanson. C'est quoi déjà le thème ?» Et quand même, en 15 minutes, moi, j'ai trouvé que c'était vachement forte de nous...
2: Non, mais je la connais par cœur, surtout.
1: Ah, ce serait qui, cette interprète magique que tu connais par cœur, dont tu connais toutes les chansons ?
0: Non, mais c'est Dany Briand. Mais d'ailleurs, en plus, dans la version karaoké, on l'entend parce que j'ai pas trouvé de version où on l'entendait pas.
1: Mais bon, c'était sympa. Tu chantais en duo avec Dany ?
0: Et je chantais avec Dany.
1: Oh, ouais. C'est cool.
0: Et du coup, quand vous m'avez parlé de la Dolce Vita, j'ai pensé à cet album de Dany Briand qui est sorti en 2001. Et c'était son 5e album. Et en fait, il a voulu partir sur des chansons un peu plus apaisées, moins investies, parce que c'était quand même le début de son répertoire. Et c'est comme ça qu'il s'est fait connaître, avec des chansons assez légères. Et il est parti avec cet album-là qu'il a enregistré en Italie, que j'adore.
1: Mais, et qui s'appelle Dolce Vita.
0: Dolce Vita.
3: Ah, puis je l'adore, il a vraiment la tête d'un crooner. Mais après, il aurait pu être italien, là, avec son pantalon, la sa chemise ouverte.
0: Mais
3: et
0: c'est
3: son
0: ça.
3: Bronzage.
0: Et son bronzage.
3: Et son
0: bronzage.
3: Et ses yeux bleus. Et la... sa façon de danser aussi,
1: auditeur,
3: de se mouvoir.
1: Auditeur, si tu as l'habitude d'écouter karaoké, je crois, ou les gens chanteurs, je crois que c'est la première émission où Chloé tombe sur une fan de Dabri.
3: Ah oui, j'adore.
0: C'est vrai?
3: Ah oui, oui.
0: Ah mais tu sais, j'ai tout le temps le voir en concert, hein. Non, mais je suis pas là-dessus, hein. Ah, tu l'adores? Ah, bah, je sens qu'elle l'adore, mais pas au point d'aller voir en concert.
3: Ouais, bah, parce qu'il passe pas vers chez moi, mais il faudrait que j'aille une fois, si tu me dis. Ah, avec grand plaisir. Non, non, je l'aime beaucoup.
0: Je l'ai vu il y a pas longtemps. Hein. En novembre dernier.
3: Et il est passé où?
0: À Annecy.
3: Annecy. Ah, bah oui, alors.
0: Mais toi, plus, pas loin. Non, c'est bah un peu plus loin, toi.
3: Oui, mais c'est pas grave. Annecy, c'est quand même pas non plus le bout du monde, ça va, ça va.
0: Donc voilà, les amis, c'était la partie de Dany. On a perdu Dorothée, mais
4: elle est derrière le mur du sang à la technique parce qu'on a Margot qui va chanter.
0: Ah oui, c'est vrai.
4: Voilà.
0: Donc c'est le moment où on lance Margot
3: à la chanson.
4: Pas trop fort.
0: Pas trop fort. Dans les filets de la musica.
3: Ah, c'est beau ça, une petite jeune. On va voir ce qu'elle est pour elle, ce que ça évoque la Dolce Vita.
4: Ouais. Si.
3: Bah oui, parce qu'on a tous nos propres. Notre propre prisme.
4: Et d'ailleurs, c'est quoi pour toi la Dolce Vita ?
3: Eh ben, c'est de savoir saisir des moments simples. C'est pour ça que je voulais terminer avec Felicita, parce que c'est ça. C'est le bonheur, c'est dans tous les moments simples qu'on peut cueillir de la vie. Le bonheur, il est déjà en nous, en fait. Donc, quoi qu'on fasse, voilà, il suffit juste de savoir apprécier.
0: Je trouve que les Italiens, moi, j'aime bien voir ça d'eux, c'est qu'ils ont besoin de vivre pleinement d'un seul coup. Dès qu'il y a une humeur de fête ou de Dolce Vita, on sent vraiment en Italie que tout est à saisir.
3: Bah oui,
0: pour ces moments-là.
3: On se regroupe, on partage. C'est le partage, en fait. Hein. Je trouve que l'être humain, c'est un être sociable. Alors, il n'est peut-être pas fait pour vivre tout seul. Il est fait pour vivre à plusieurs. Et partager, je trouve que le partage, c'est ce qu'il y a de plus beau. Donc, c'est pour ça que quand Dorothée a proposé cette émission, parce que, voilà, c'est aussi un peu ce que je pense de karaoké, c'est du partage de moments et de musique.
0: La musica. Est-ce qu'on se lance Margot ?
3: Alors, Margot.
0: Ciao.

0: C'était super, bravo.
1: Bravo, bravo, bravo Margot.
2: Et on partait de partage deux secondes avant en plus.
1: Oh, bravo Margot, mais quelle était délicieuse cette version.
0: Ouais, ça te va bien, hein. C'est ce qu'elle disait Anne. Ouais. Zaz, ça te va bien.
1: Ouais,
0: très, Zazou, très bien. Ça te va bien.
3: Déjà, si j'ai choisi parce que pour faire une spéciale dédicace à Letty qui adore Zaz.
1: Oui, oh la coquine. Elle dit que c'était une spéciale dédicace à Letty qui adore Zaz.
3: Et oui, Letty qui n'est pas avec nous, mais qui nous a envoyé quand même sa minute Letty qu'on passera tout à l'heure. Et Margot, pourquoi cette chanson en lien avec la Dolce Vita, la pizza, la pasta?
1: Et le yogourt?
3: Parce que pour moi, la belle vie, c'est partager des bons moments et partager aussi en voyageant. Donc, je me suis dit que ça rentrait dans le thème et fais-y rentrer dans le thème.
1: Voilà. C'est super.
3: Alors,
1: bravo, Margot.
3: C'est une petite dédicace à Anne que vous pouvez entendre avec sa nouvelle rubrique « Fais-y rentrer dans le thème » qu'elle nous a inventé pour le karatoké numéro 17. Je ne sais pas si elle va nous refaire un « Fais-y rentrer dans le thème » dans ce karatoké-là, mais en tout cas, c'était fort de café.
1: Je vous prépare d'autres choses. Je vous prépare d'autres choses. Pas pour ce karatoké. Le timing était un peu serré, mais ça va viendre.
3: Merci, Margot. Ah, et ben, on a parlé de Letty, ça vous dirait pas 5 minutes Letty ?

0: Bah comment ça tu connais pas?
1: Les caractères, la framboise, j'aurais pu appeler le cassiste. Tu sais ce qu'il dit le cassiste?
2: Quando la gente mi parla dell'Italia, il cuore mi batte forte. 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Je suis tombée amoureuse dans les années 90 en écoutant les vinyles de mes parents. Rien d'extraordinaire. Une voix passant de dénivelé négatif à positif, plus vite qu'un tire-fesse, une gueule d'ange que j'embrassais sur la pochette et une mélodie. Pas celle à proprement parler du morceau en lui-même, hein, mais de ces mots prononcés dans une langue que je ne connaissais pas, mais que je compris tout de suite. Nino D'Angelo, ça ne vous parlera pas, mais j'ai su à ce moment précis que je tombais d'amour pour plus qu'une pochette ou une langue. Plus tard, je voulus devenir pizzaïolo. Mes parents m'offrirent même une machine pour faire mes propres pâtes. Je décrochais mon bac en italien en racontant les vacances de mon frère et je rêvais de m'imprégner de ce pays, cette culture, cet art de vivre dans lequel chaque cellule de mon corps se retrouvait. J'ai réalisé mon rêve de Roma. Mon fils aîné s'appelle Nino et a la peau aussi dorée qu'una sfogliatelle. Je n'ai pas épousé un italien et j'aime pas le café. C'est pendant ce voyage dans la capitale italienne que je réalisais ce qui me reliait tant à ces latins, à cet art, à ce parler, la démesure. La gestuelle et l'expression, des monuments avec lesquels il est impossible de rivaliser, la beauté divine déposée par les fées sur tout ce que mes sens découvraient. L'art de faire, l'art de dire, l'art de vivre. Ne voyez pas ce que je décris comme de la démesure, un côté péjoratif, bien au contraire. C'est une singularité que moi-même j'ai souvent dû cacher, n'ayant peu, voire pas de demi-mesure, mais qui révèle une intensité de vivre et un amour sans limite pour ce qui me passionne. 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
3: Et donc, nous avons entendu la Minute Letty envoyée par Pigeon Voyageur, ainsi que la chanson de Letty pour le thème Dolce Vita du Karatoke 17 de Mag.
4: Donc, bien des bises à Laetitia qui nous rejoindra en live sur une prochaine émission des Karatoke.
3: En tout cas, c'est gentil de nous avoir envoyé ce petit moment sympatoche.
5: Comme ça, on a l'impression d'être un peu avec toi.
3: Exactement, c'est la Dolce Vita aussi. Ouais. Elle était occupée à faire des pastas et des gelata, donc c'est pour ça qu'elle pouvait pas venir. Non, c'est pas vrai. Et ben, c'est Anne qui va se préparer.
4: J'y vais.
3: Du coup, Mike, ça se passe bien pour toi?
5: Bah, c'est super, j'adore.
3: C'est quoi ton parfum de glace préféré?
5: Ah bah, c'est toujours, c'est comme les spaghettis au vongolais. Alors, c'est la nocciola. C'est la noisette.
4: Ah, c'est
5: nocciola
4: bon,
5: du
4: ça.
5: Piémont. Pistache de Bronté, c'est toujours la même chose. J'arrive devant le glacier, je me dis... Et puis, bah non, c'est toujours la même chose, voilà.
3: Et ta chanson préférée?
5: Ouf! Ah non,
3: parce que t'arrives devant ta playlist et tu dis...
5: C'est karatoké, là. J'en ai trop. J'ai pas de coup de cœur pour les chansons. En fait, c'est selon l'émotion du moment. Je peux écouter, comme on a vu, des musiques italiennes vieilles, peut-être moins les nouvelles. Après, j'adore Florent Pagny, j'adore Callot. J'ai pas de préférence.
3: Faut quand même savoir que Magali a quand même une préférence pour un moment chanté. C'est toutes les années 80.
5: Alors ça, voilà. Alors si tu m'entends, auditeur, et si demain il y a une grosse fête qui se fait autour des années 80,
3: Il y a des chances que tu sois dedans.
5: Ah bah alors ça oui, j'adore ces musiques qui nous ont transportés durant, et pourtant on est au tout début nous des années 80.
3: On n'est même pas 80.
5: On devrait être plutôt animé par la musique des années 90, mais...
3: Alors peut-être qu'Anne va nous chanter une chanson des années 80, on ne sait pas.
4: Ah, je sais pas non plus.
5: Ah bah on n'est pas là, ça va être un peu compliqué là, mais je pense que c'est Anahuac.
3: Allez, c'est à toi.
4: C'est parti.

0: 17, pizza, pasta et Anella.
1: C'était magnifique, quelle sensibilité.
2: Oh, c'était beau.
1: C'était beau, hein. C'était vraiment, ça, ça donne des frissons.
3: À ta voix, hein.
1: À ta voix, hein.
3: Ah ouais.
4: Merci les filles, j'ai juste été perturbée de voir Dorothée avec sa petite larme sur le côté bichette d'amour.
0: Mais ouais, mais moi tu me fous toujours les poils. Hein. Ouais.
4: Et tu sais combien c'est réciproque.
1: Ah, ouais. C'était beau. C'était magnifique. Alors c'est quoi ton refuge? Parce que c'est ça.
4: Ah, c'est pas facile.
0: C'est Radio Alto ton refuge.
4: C'est... Mon refuge, c'est les personnes avec qui je me sens bien. Voilà, où je peux être, où je suis moi-même et sans crainte d'être moi-même parce que je suis accueillie avec amour. Voilà. Et effectivement, les personnes avec qui je me trouve là maintenant sont un refuge pour moi.
1: Ah, mais c'est super beau.
0: Ouais, c'est trop beau.
1: Vous êtes sûr que c'est des journées karatoquées, là? C'est pas plus toqué que ça, tout
0: et
1: ça,
0: c'est
1: je trouve.
0: Amitié. Non, c'est comment?
1: Oui, c'est un mixte, là.
3: Et je te rejoins vraiment. Je trouve que aujourd'hui, moi, du haut de mes 37 ans, je me rends compte que hier, j'étais en festival et j'ai demandé à une seule amie de venir avec moi. Parce que je lui ai dit, je la connais depuis que j'ai 3 ans et je lui ai dit, en fait, j'aime tellement être avec toi parce que j'ai pu être la pire version de moi-même comme la meilleure. Tu t'en ficheras, tu me pardonneras tout. Et je trouve que ça, c'est important dans la vie d'avoir ces gens-là où tu es toi-même entièrement sans retenue, sans... Et c'est vraiment ça, je trouve, un vrai refuge, c'est des vraies personnes qui t'entourent.
4: Et qui nous accueillent, en fait.
3: Ouais.
4: Qui nous accueillent.
0: Et tu veux pas participer avec ton ami à amitié?
3: C'était avec elle que je pensais.
0: Ah,
3: t'en fais pas.
0: Ouais.
3: C'était avec elle.
1: Ça y est, Dorothée a regagné encore une émission.
0: C'est bon.
3: Alors, d'ailleurs, quand je t'ai parlé du fait que je voulais venir, c'était avec elle.
0: Ok, ça roule. Oh là là. Qu'est-ce que j'aime recruter. D'ailleurs, si toi aussi tu veux venir avec ton ami, contact@radioalto.info. Si tu veux venir à Karatoke, invité, contact@radioalto.info.
1: Et si tu veux nous écrire un titre d'une émission pour Nawak, s'il te plaît, prends-nous ta plus belle plume.
4: Et écris à Radio Alto.
0: contact@radioalto.info. Info. En fait, t'as compris quoi? contact@radioalto.info. Radio Alto, la radio qu'il te faut. Oh.
4: Tu es la meilleure ambassadrice que Radio Alto.
0: Je sais pas.
3: Mais elle part. Allez.
1: Elle part, ça y est.
3: Ciao, Bella.
1: Bella, ciao. Bella,
0: ah oui,
1: ciao, ciao, ciao.
4: Oh oui. C'est pas oui mais c'est italien ça aussi.
1: Bah j'y peux rien. Bah oui, bah c'est ça le thème. Enfin bon moi après j'ai peut-être resté trop collé au thème mais non mais vous avez dit bella ciao. Ouais.
3: Voilà. Yeah, alors, attends, excuse-moi, c'est qui chante cette chanson? Revenons un peu aux bases.
4: Ah pardon, Il mio rifugio, pardon.
3: Oui.
4: Alors c'est une chanson à la base de Richard Cocciante, donc je sais pas.
3: Je l'adore.
1: Cocciante, oui.
4: Parce que ça t'est arrivé d'attraper des coups de soleil.
3: Je le chante au piano depuis que je suis toute petite, le coup de soleil. Et j'adore le cœur. Il chante le cœur.
4: D'amour, un coup de... C'est comment le
3: cœur? Je sais pas comment, faut que je me rappelle. 30 battements la minute, de façon régulière, voilà comment il lutte, le cœur. Oh. Mmh. On en rit comme on en meurt, mais sans même que sonne l'heure, il vous lâche en plein bonheur, il s'en va comme un voleur. J'adore Richard Cocciante, ça me donne envie de chialer.
4: Donc voilà Richard Cocciante à l'origine et moi j'ai découvert la chanson sur un album de Hélène Segarra qui s'appelle Amaretti.
1: Ah oui, c'est vrai qu'elle avait eu sa période aussi où elle chantait
3: italien.
4: Donc elle a fait plein de reprises de chansons italiennes qu'elle chante tantôt en italien, tantôt qu'elle a traduite en français. Ouais. Et du coup voilà, c'est mon coup de cœur de l'album et j'aime beaucoup aussi le titre de l'album Amaretti, ce sont ces petits gâteaux, ces petits biscuits aux amandes. Moi j'ai dit les amaretti, c'est doux comme des baisers. Voilà.
3: Et c'est tellement bon.
4: C'est pour ça tout à l'heure le medley que tu nous faisais Magali, c'était des amaretti, à chaque fois c'était un petit bisou qui vient sur le cœur, qui vient sur l'âme, et c'est
3: croustillant quand même. On est d'accord que c'est un peu comme un petit...
4: Non, c'est moelleux.
3: C'est moelleux?
4: Ah oui.
3: Ah, parce que moi j'en goûte souvent, alors c'est peut-être pas dans la même région, mais c'est croustillant à l'amande avec une petite amande posée dessus, et tu croques, et à l'intérieur c'est un peu moelleux.
4: Et bah, chidi d'âme?
3: Peut-être. Mais non,
4: c'est peut-être l'amande qui croque. Ça te parle, Magali?
1: Alors l'amande, ça me parle, tout le reste là, à part les amaretto. Mais ça dépend, je pense qu'il y a différentes régions, parce que des fois on peut les avoir un peu durs aussi.
4: Ah, autant pour moi.
3: Et je parlais d'un cocktail, désolé, mais l'abus d'alcool est dangereux pour la santé, mais ça s'appelle l'amaretto sour.
0: Ah, je sais pas si... L'amaretto di...
4: Amandamère?
3: Saoul, en fait, c'est l'amaretto servi avec du citron vert,
0: ah non, je connais
3: avec
0: pas.
3: Un blanc d'œuf, et tu le shakes. Et c'est divin.
4: Oh, ça doit pas être vilain, ça.
0: Oh non, ah, ça doit pas être vilain du tout.
3: La prochaine fois, je vous fais goûter, les gars.
1: Ah d'accord. Bon, alors, l'abus d'alcool est dangereux pour la santé. Et, voilà. Voilà. On ne serait donc pas invité pour boire ça. Ce sera que pour nous. Voilà.
3: It's your time, though.
0: Alors, ouais. Alors, moi, c'est le thème, du coup, pizza, pasta et dolce vita. Je voulais vous chanter une chanson d'un Italien que j'aime bien, mais comme je ne chante pas italien, ça allait être du yaourt et je me suis dit que ça allait faire saigner les oreilles de notre invité. Donc, j'ai choisi une chanson en français. Et quand je me suis entraînée à la maison, Margot m'a dit « Mais c'est quoi le rapport ?» Et là, j'ai dit « Mais attends, fais-y rentrer dans le thème. Tu vas voir le rapport. » C'est une chanson qui s'appelle « Clémence » d'Anne Sylvestre. Et Clémence, elle a décidé de partir en vacances, de faire la dolce vita. Et elle a décidé de plus faire la mama, les pastas, la pizza. Elle fait « Nada walou ». Et voilà, c'est ça que je vous chante. Clémence en vacances.
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1: Et c'est ça la Dolce Vita.
2: Ouais, je suis d'accord avec toi.

0: se va bien.
1: Ah ouais, c'était super. J'ai adoré, je la connaissais pas, cette chanson.
2: Ouais, Anne Sylvestre, elle est pas hyper connue, connue.
1: T'as le numéro de Clémence?
2: Eh ben écoute, tu veux des conseils? Plus de pasta, plus de pizza, juste la Dolce Vita. Oh. Ça, ils vont t'adorer quand tu vas revenir à la maison.
0: Elle les fait plus, les pastas et les pizzas, mais elle les mange quand même.
2: Alors, si, Magali, elle fait les pastas et les pizzas et il faut qu'elle apprenne à faire la Dolce Vita. Il faut qu'elle devienne un peu plus
1: qu'une mince. Je fais aussi la Dolce Vita, mais je suis un peu rigide sur la qualité de ce que je mange.
0: On n'est jamais mieux servi que par soi-même.
1: Voilà, c'est pour ça.
2: Mais ça prend du temps.
1: Mais t'as raison.
0: Bah,
1: voilà.
3: Moi, c'est vrai que je passe du temps à cuisiner comme toi. Je me rends compte, ça prend un temps dans ma journée. Bah, mais parce que j'adore ça.
1: Aussi, voilà, il faut le dire aussi.
3: C'est la passion de la cuisine.
1: Plaisir à se faire plaisir. Ça, c'est à donner aux autres.
3: Peuple méditerranéen.
0: En tout cas, c'était délicieux, Dorothée. Oui. C'était
3: super.
0: Pétillant. Oui. Vous voyez toute ton espièglerie.
2: Ah oui, coquine. Je ne sais pas si ça t'a entendu à la radio.
3: Ah ouais, ça se voyait.
2: Mais moi, je m'amuse.
3: La coquine.
0: Tu vas bien.
2: Et ce que j'adore dans cette chanson, c'est qu'il y a de la rumeur un peu cocasse, qu'il y a,
1: il y a du jugement.
2: Il y a du jugement. Et que elle s'en fout et que ça se contamine auprès de toutes les Clémences du monde entier. Dolce Vita pour tout le monde.
3: Mais on est toutes un peu une Clémence finalement.
2: Oui, puis il y a des Cléments qui sont des Clémences aussi, hein, mais c'est voilà. Voilà.
0: Bien vu.
2: Levons le pied tous, car c'est bientôt les vacances.
0: Et ça rime avec Clémence.
2: Et bah, c'est fou, hein. Qu'est-ce qu'elle est forte, cette Anne Sylvestre. Elle a dû y penser peut-être.
3: Elle a dû choper, elle s'est dit bon, alors attends.
2: On a reperdu.
0: D'ailleurs, non, tout va bien, je suis là, je suis là.
2: Et ben, on a un challenge. C'est pas faire des émissions trop longues. Non, bah oui, parce que on passe beaucoup de temps, etc. Et on adore passer du temps ensemble. Mais c'est vrai que pour toi, auditeur, peut-être que si on fait 3 heures d'émission, ce sera peut-être plus la Dolce Vita. Ce sera la Zepete Zipata. Donc, ça va bientôt être la fin de l'émission. Comment ça va, Mag?
1: Ah bah, ça va super bien. Moi, attends, je suis hyper déçue, là. Tu m'annonces la fin.
2: Bah ouais.
0: C'est passé à une vitesse.
1: Ça passait trop vite.
2: Ça fait une heure qu'on est ensemble.
1: Oh non, mais pas possible.
2: Ah si, je t'assure.
3: Si,
2: je t'assure. Qu'est-ce qu'on aurait... Ce serait quoi ton petit conseil Dolce Vita pour nos auditeurs?
1: Bah attends, tu viens de terminer avec. C'est de rien faire et de partir en vacances.
2: Et pour la Dolce Vita musicale, qu'est-ce que tu leur conseilles? C'est quoi la Dolce Vita de la Magali Italiana? Youpi ou pas?
1: Non, je crois que bah, chacun d'entre nous a sa propre façon de voir la Dolce Vita et... Je pense que le plus important, c'est d'être heureux avec soi-même. Oh, voilà, parce que quand on est heureux avec soi, on est heureux avec les autres. Donc, mon meilleur conseil de Dolce Vita, c'est de s'amener aussi de la douceur pour soi.
2: Oui.
1: Voilà.
0: Elle est délicieuse, cette Magali. Quelle belle rencontre.
2: Et qu'est-ce que tu dirais aux auditeurs qui auraient peur de nous appeler contact@radioalto.info pour venir être notre invité dans Karatoké? C'est difficile?
1: Non, c'est que de la bienveillance et du plaisir et de la rigolade aussi. Moi, j'ai bien rigolé.
2: Est-ce que ce serait pas un peu la Dolce Vita?
1: Oh, c'est même mieux que la Dolce Vita.
0: Oh, dis.
1: Un Didi.
2: Et tu pourrais nous faire une petite annonce en italien?
1: Oui, pour dire quoi, par exemple?
2: Bah, contact@radioalto.info.
3: Oh, ah, dans l'émission.
1: Voilà, tu veux pas l'adresse en...
2: Non, voilà. Mais ce que tu veux, pour leur dire de venir se bouger les fesses et venir chantonner avec nous.
1: Eh ben alors, certo, si ti va di venire, di partecipare, sei il benvenuto e ti chiediamo di contattare Radio Alto 94.8 o puoi lasciarsi anche un messaggio a contact@radioalto.info. Ti aspettiamo e non avere paura che siamo tutto qua ad aspettarti.
2: Je sais pas qu'est-ce que t'as dit, mais j'adore.
3: J'y suis, moi, la Dolce Vita. On va partir en scooter, là.
1: Oh, la Vespa, mais oui, mais...
3: On n'a pas parlé du Vespa.
1: Non, mais il faut un bel italien sur la Vespa qui t'attend dehors, par contre. Ah. Non, ou tu veux partir toute seule sur la Vespa?
3: Moi.
1: Ouais, tu pars toute seule sur la Vespa. Oui, tiens, bon, t'as raison, c'est...
0: Elle peut trouver l'italien en route.
1: Oui, en route, c'est nous qui on s'arrête pour trouver le bel italien. Mais il y en a des beaux italiens sur la région de... Des Vosges?
2: En Vespa, j'ai pas vu beaucoup de Vespa.
1: Alors là, on dérive peut-être que...
3: Le Vespa revient beaucoup à la mode, hein.
2: C'est vrai?
3: Sur Annecy, tout le monde est en Vespa.
2: Je sais pas. La Vespa.
3: J'avais hésité avec la chanson Faire une virée à deux.
2: Moi aussi, j'ai pas eu la parole.
1: C'est pas Etienne Dao aussi qui chantait Weekend à Rome?
2: Ouais.
3: Tous les 200 personnes. Ouais, c'est vrai que c'était pas mal ça aussi.
1: Ah, Florence Milan. S'il y a le temps, week-end Rita.
2: J'ai envie qu'on finisse comme on a commencé. Tu nous choisis une chanson qu'on est susceptible de pouvoir chantonner avec toi. Et quand t'estimes que c'est la fin, tu lèves la main et Margot, elle nous met le petit générique de fin.
3: Et ça s'éteint.
2: Ouais.
1: Waouh, waouh, je sais pas moi, en italien?
2: Bah,
1: ou en
2: pas.
1: Français,
2: je
1: ou
2: une suis chanson. Et je le reste.
1: Et dans le verbe et dans le geste.
2: Vous connaissez ça, vous?
1: Vos saisons sont devenues miennes, mais ma musique est italienne. Je suis Rital dans mes colères, dans mes douceurs et mes prières.
2: Ouh.
1: J'ai la mémoire de mon

0: C'était Karaoke, l'émission en partie chantée, en partie déjantée.
1: C'est fini.
0: Et comme le dit Jean-Louis, c'est fini. À la prochaine.

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Et ça repart, c'est pas fini. Hoppa. C'est Mathieu à la trompette, s'il vous plaît.

petit truc. 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On va tout faire monter là tranquillement. Et après, on va foutre un zbeul, mais de ouf quoi. Vraiment, je veux que ça pogote dans tous les sens. Ça jump et tout, ça fait la fête quoi. Si vous avez envie de descendre pour le dernier moment, bah sinon, avachissez-vous un petit peu plus dans les fauteuils. Après, vous vous remontrez. Ok, ça fait. Hey, hey, hey, hey, hey, hey.

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À quel moment l'homme qui perd un par un ses cheveux peut-il être considéré comme chauve? Qui l'a dit, Lénine? Ouah, ouah, ouah. Ah, mais d'ici là, on a le temps de déraper sur le verglas.

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